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2: L'attentat de Nice, 86 morts et plus de 400 blessés lors des festivités du 14 juillet 2016. Emmanuel Macron présidera une cérémonie d'hommage ce soir. Il aura auparavant assisté au traditionnel défilé militaire sur les Champs-Élysées. Une parade qui sera grandiose cette année avec la participation de 500 soldats de la coalition des volontaires pour l'Ukraine et qui se veut une démonstration de force européenne au lendemain justement d'un sommet de cette même coalition. Un accord avec l'Iran est toujours possible, c'est ce que dit Donald Trump. Alors que les États-Unis mènent de nouvelles frappes sur l'Iran, Téhéran a visé à nouveau des pays du Golfe ainsi que de nouveaux navires dans le détroit d'Ormuz. Dans ce journal, également, les députés hongrois adoptent un amendement qui pousse le président vers la sortie. Et puis une place en finale à la clé à Dallas. La France et l'Espagne s'affrontent ce soir en demi-finale du Mondial de foot. Une compétition dont l'hymne officiel est actuellement la musique la plus écoutée au monde sur la plateforme Spotify. Ce 14 juillet marque donc la fête nationale en France avec, comme tous les ans, un défilé militaire à Paris sur les Champs-Élysées, particulièrement important cette année, on va en reparler. Ce 14 juillet marque aussi les 10 ans de l'attentat de Nice. Pendant le traditionnel feu d'artifice, un camion fonçait sur la foule, sur la célèbre promenade des Anglais dans cette ville du Sud-Est. Bilan, 86 morts, 458 blessés. L'auteur de l'attentat avait minutieusement préparé cette attaque, Baptiste Coulon.
3: Le 11 juillet, Mohamed Lawash Boulel se rend dans une agence de location. Il en ressort au volant d'un camion. Dans les 4 jours précédant l'attaque, à pied ou à bord du semi-remorque, l'homme effectue une quinzaine de repérages sur la promenade des Anglais. Le 14 juillet au soir, 25 000 personnes y sont rassemblées pour assister au feu d'artifice. À 22h30, Mohamed Lawash Boulel éteint les phares du 19 tonnes, grimpe sur le trottoir et prend de la vitesse. Déterminé, il réalise de grandes embardées pour faucher un maximum de personnes. Des Niçois, des touristes français et étrangers, de nombreuses familles, souvent percutées sans avoir eu le temps de réagir en raison du brouhaha lié aux festivités. Après 3 minutes de course meurtrière, le terroriste est ralenti dans son élan. Un homme à scooter se hisse à sa hauteur, lui assène des coups. Il réplique, tire ensuite sur des policiers qui finalement l'abattent. Le camion s'arrête, pneus crevés, pare-brise criblé de balles. Le groupe État islamique revendique l'attentat 2 jours plus tard, une revendication opportuniste car aucun lien n'a été établi ensuite entre le tueur et la mouvance islamiste.
2: Et on entendra dans une heure le témoignage de proches de victimes de cet attentat. Une cérémonie d'hommage aura lieu ce soir à Nice en présence d'Emmanuel Macron. Le président français assistera d'abord ce matin au défilé du 14 juillet. Ce sera son dernier en tant que chef d'État. La parade sera particulièrement importante cette année sur les Champs-Élysées. Au moins 25 chefs d'État seront présents, dont le président ukrainien pour une démonstration de force sur le thème du réveil stratégique de l'Europe. 500 soldats de la coalition des volontaires défileront. Cette coalition de soutien à l'Ukraine tenait d'ailleurs hier un sommet à Paris. Elle a décidé de renforcer son aide avec plus de moyens anti-aériens, la possibilité pour l'Ukraine aussi de construire des missiles de défense anti-aérien sur son sol. Et Kiev va aussi acquérir 16 Rafales, ces avions de chasse français. Tout cela, ce sont des annonces fortes pour Ulrich Buna. Il est analyste géopolitique, chercheur associé à Eurocréative.
4: La France décide de s'engager industriellement en Ukraine de façon relativement massive. Des vrais partenariats industriels qui se mettent en place. Ça montre encore une fois que l'Ukraine s'intègre complètement désormais dans l'écosystème de défense en Europe. Premier point. Sur les Rafales, politiquement, c'est extrêmement fort. Ça montre que la France est prête à aider l'Ukraine sur le long terme. Ça montre aussi que potentiellement les équipements français aériens constitueront la base de la future aviation de chasse en Ukraine, puisque, grosso modo, il y a un contrat pour des Gripen suédois et des Rafales français désormais. La seule véritable question, au-delà voilà, du fait qu'il va falloir former ces pilotes, que donc Emmanuel Macron a parlé de 2028-2029, mais c'est aussi la question du financement. L'État ukrainien est financé à plus de 50% par l'aide occidentale. La vraie question, c'est qui va payer ces 16 Rafales et cette vingtaine de Gripen. Tout ça, ça reste vraiment, à mon sens, le grand point d'interrogation. Mais par contre, effectivement, d'un point de vue politique, c'est extrêmement fort.
5: Ulrich Bouna, analyste géopolitique, chercheur associé Eurocréative. L'Ukraine où les sirènes ont retenti à nouveau cette nuit. La capitale, Kiev, a été frappée par des missiles. Des incendies se sont déclarés dans plusieurs quartiers. Aucune victime n'a été signalée pour l'instant. On sera en Ukraine après ce journal, tout proche de la ligne de front. Notre correspondant a pu suivre une unité de l'armée ukrainienne près de Zaporijia dans le sud. La nuit marquée aussi par de nouvelles frappes en Iran et dans le Golfe. Des explosions ont été signalées dans le sud de l'Iran, à Bandar Abbas, au bord du détroit d'Ormuz. Donald Trump, qui affirme qu'un accord est toujours possible avec Téhéran, dit vouloir instaurer une taxe sur les navires marchands qui traversent le détroit. Il va aussi rétablir le blocus sur les ports iraniens. Les Émirats Arabes Unis signalent, eux, une attaque iranienne sur deux tankers. Dans ce passage stratégique, un membre d'équipage a été tué. Et l'Iran revendique ce matin aussi une attaque sur une base aérienne à Bahreïn. Toujours dans le Golfe, au Yémen, le gouvernement a ordonné hier la fermeture de tous les aéroports du pays. Ce même gouvernement a frappé celui de la capitale, Sanaa. Il est contrôlé par les rebelles houthis. Depuis plus de 10 ans, le pays est coupé en deux entre l'autorité, reconnue par la communauté internationale, et le groupe pro-iranien. Et ce nouvel incident, Oriane Verdier, menace un fragile équilibre trouvé il y a 4 ans pour geler le conflit.
6: Ce conflit oublié qui a fait des dizaines de milliers de morts a en réalité toujours été régional. D'un côté, les rebelles houthis soutenus par l'Iran qui contrôle le nord-ouest du pays. De l'autre, les autorités reconnues soutenues avant tout par l'Arabie Saoudite. Cette nouvelle montée de tension, la plus inquiétante de ces dernières années, a en réalité commencé au début du mois. Selon les médias pro-houthis, un avion iranien serait venu chercher une délégation de hauts représentants houthis afin qu'ils assistent aux funérailles du guide suprême en Iran. Il brisait ainsi le blocus imposé aux groupes rebelles par des sanctions internationales. Des avions de chasse saoudiens auraient alors violé l'espace aérien yéménite et tenté d'empêcher cet avion d'atterrir. Un peu plus d'une semaine plus tard, donc, la même délégation est revenue par la voie des airs, faisant fi une fois de plus du blocus. Le gouvernement yéménite affirme avoir tenté à nouveau d'empêcher l'avion de se poser en frappant l'aéroport de Sanaa. Après la première agression, les Houthis avaient lancé une offensive terrestre contre l'armée yéménite et visé des bateaux saoudiens dans le détroit de Bab el-Mandeb. Le groupe rebelle a à nouveau promis de riposter.
5: Les Houthis qui disent en effet avoir visé un aéroport en Arabie Saoudite, ils accusent Riyad d'être à l'origine des frappes sur l'aéroport de Sanaa. Des détentions arbitraires dans l'Est libyen, c'est ce que dénonce l'Institution Nationale des Droits Humains en Libye. Elle a exprimé sa vive inquiétude concernant le sort de dizaines de citoyens détenus hors de tout cadre légal dans des prisons de l'Est, région contrôlée par le maréchal Haftar. L'institution s'inquiète aussi du non-respect des décisions du parquet et des tribunaux qui ordonnent la libération de certains prisonniers, victimes aussi d'actes de torture. Ouda Ibrahim.
7: Ce sont 210 personnes arbitrairement détenues à l'Est libyen dans 3 prisons, El Gouaifia et Abu Dizra à Benghazi et la prison de Garnada à Shahat. Parmi eux, il y a des femmes, des personnes âgées et des enfants, selon l'Institution des droits humains en Libye. D'après l'ONG, les membres de l'ordre soufi arbitrairement arrêtés subissent spécifiquement le plus mauvais traitement. Depuis 2024, les soufis sont poursuivis dans les zones sous contrôle du maréchal Haftar. L'ANL compte dans ses rangs plusieurs brigades salafistes qui s'opposent à la voie soufiste plus tolérante et plus modérée. Ahmed Hamza, président de l'Institution nationale des droits humains.
8: Nous réclamons la régularisation de ces personnes arbitrairement détenues. Notre mission consiste à réclamer leur libération ou leur traduction devant la justice afin de vérifier la validité des accusations portées à leur encontre. Si la justice libyenne échoue à remplir cette mission humanitaire, nous n'aurons d'autre recours que de nous tourner vers les mécanismes internationaux, à savoir la Cour internationale de justice, car ce qu'ils subissent constitue des violations pouvant être qualifiées de crimes contre l'humanité.
7: L'Institution nationale de droits humains affirme qu'elle a formulé une demande d'enquête à la CPI, lui transmettant le dossier.
5: RFI, 6h09 à Budapest. En Hongrie, le nouveau pouvoir continue de faire le ménage. Les députés ont adopté hier un amendement qui modifie la constitution et permet de mettre fin au mandat du président. Tamás Chuliok était qualifié de marionnette de Viktor Orban. L'ex-premier ministre pro-russe a perdu les dernières législatives il y a quelques mois. Depuis, l'actuel premier ministre, Peter Madiar, pro-européen, entame un nouveau virage politique. Mais sa méthode est critiquée, Nicolas Roca.
9: Une constitution modifiée pour évincer le chef d'État opposé au gouvernement en place. Peter Madiar, dirigeant pro-européen de la Hongrie, avait promis de démanteler brique par brique le système autoritaire mis en place par son prédécesseur. Il met son plan à exécution, mais avec une méthode qui rappelle l'ère du Fidesz, selon Human Rights Watch. L'accusation a également été relayée par d'autres ONG à l'image d'Amnesty International. Le camp Orban, comme le principal intéressé, en multiplie les critiques. Le président Tamás Souliok a dénoncé une procédure violant les principes d'état de droit, de démocratie et de séparation du pouvoir. Mais le Premier ministre dispose d'une majorité des deux tiers au Parlement et il a tout de même pu voir son amendement constitutionnel être largement adopté. La balle est désormais dans le camp du chef de l'État. Tamás Souliok a 5 jours en théorie pour signer l'amendement, mais il pourrait décider de rester à son poste, entraînant de fait une crise institutionnelle et un bras de fer avec Peter Madiar. Le Premier ministre a promis d'engager une procédure en destitution si le président refuse de démissionner.
5: Nicolas Rocam, une dernière nuit de sommeil avant la rencontre tant attendue. La France et l'Espagne s'affrontent ce soir en demi-finale du mondial de foot. Le choc a lieu à Dallas, au Texas, avec donc à la clé une place en finale. Le coup d'envoi du match, c'est à 19h temps universel. Un match que vous suivrez en direct et en intégralité sur les antennes africaines de RFI. La seconde demi-finale demain opposera l'Angleterre à l'Argentine. On vous fait vivre toute la journée. On vous reparle toute la journée de ces demi-finales à venir au Mondial de foot aux États-Unis. Et ce mois de compétition internationale aura été rythmé par de nombreux hymnes, des musiques créées exprès pour. Chaque sélection avait le sien, mais le plus écouté, c'est Die Die de Shakira et Burna Boy, l'hymne officiel de ce Mondial. Actuellement premier du top 50 monde de Spotify, il a été écouté 140 millions de fois. Fatou Lordiouf revient sur la création de ce titre.
10: Deux superstars mondiales, Shakira et Burna Boy, un rythme afrobeat et pop, c'était le succès garanti. La chanson officielle de la Coupe du Monde de football 2026 est le titre le plus écouté sur les plateformes en ce moment. Des supporters du monde entier chantent Die Die sur les réseaux sociaux. Qu'est-ce que ça veut dire? Tout simplement, allez allez en italien. Dans le refrain, Shakira encourage les joueurs en japonais, espagnol, français et anglais. Une manière de retranscrire l'aspect international et fédérateur de la compétition. Plusieurs joueurs.
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2: On y sera dans nos éditions, la France qui se bat contre de gigantesques incendies, on y sera. Et puis ce soir, la demi-finale de la Coupe du Monde contre l'Espagne, on y sera également. Et on en parle dans votre journal, Martin Guez, bonjour.
3: On est partout aujourd'hui, bonjour André de Mellard, bonjour à toutes et à tous.
2: En ce 14 juillet, donc le jour de gloire est arrivé. Reste à savoir si ça sera pour la France ou pour l'Espagne.
3: On se retrouve donc ce soir à Dallas, en demi-finale de la Coupe du Monde. Il y a 2 ans, les deux équipes s'affrontaient déjà en demi-finale. C'était à l'Euro pour une victoire espagnole. Difficile de dégager un favori. Pour ce soir, nous appellerons notre envoyé spécial au Mondial, Cédric de Oliveira, dès le début de ce journal. Nous serons ensuite à bord de l'Ocean Viking. Embarquement exceptionnel pour notre reporter Elliot Braché, qui est parti des côtes italiennes hier soir avec ce navire humanitaire de l'ONG SOS Méditerranée. L'association a sauvé 43 000 personnes ces 10 dernières années sur l'une des routes migratoires les plus dangereuses au monde. La France qui attend donc ses bleus ce soir et qui attend le traditionnel défilé du 14 juillet, ce sera dans 3 heures. Un défilé XXL cette année, le dernier sous la présidence d'Emmanuel Macron. Et puis enfin, la consommation d'eau qui explose dans l'Hexagone, en cause bien sûr les canicules qui s'enchaînent en Europe.
2: Un carré d'as pour finir. Rarement les demi-finales d'une Coupe du Monde auront paru si relevées des demi qui débutent aujourd'hui.
3: Ah oui, les 4 premières équipes au classement FIFA qui se retrouvent dans le dernier carré. La logique est parfaitement respectée avec d'abord France-Espagne ce soir à Dallas, au Texas, où l'on retrouve notre Texan du moment, Cédric de Oliveira. Bonjour Cédric.
4: Bonjour Martin et bonjour Andréane.
3: Alors Cédric, vous allez commenter un sacré match ce soir sur les antennes Afrique de RFI. Tout simplement la première nation du classement mondial, à savoir la France face à la troisième, l'Espagne. 2 équipes invaincues dans ce mondial qui ont soigneusement tenu à se rejeter le statut de favori ces derniers jours.
4: Oui, effectivement, Didier Deschamps qui d'ailleurs ne s'est pas privé ce lundi en conférence de presse. Bien sûr que l'Espagne est favorite, je l'avais dit en début de tournoi. Elle a pris un but en 6 matchs, elle est redoutable cette équipe. Et de l'autre côté, Luis de la Fuente n'a pas hésité à vanter la qualité des attaquants français. Même Lamine Yamal, le prodige barcelonais, a reconnu que la France était une équipe spéciale. Alors il est vrai, Martin, qu'on a du mal à dégager un favori. D'un côté, la France, sans doute l'équipe la plus séduisante, la plus impressionnante du tournoi. 6 victoires en 6 matchs, 16 buts marqués, dont la moitié par Kylian Mbappé, le capitaine au sommet de son art et qui ambitionne de ramener une 3e étoile à la France. Et puis de l'autre, la Roja, équipe au collectif si huilé qui lui a permis de remporter l'Euro il y a 2 ans et qui a beaucoup de certitudes dans son jeu. Ce sera une belle opposition de style et au bout, une place en finale, quoi qu'il en soit. Et je vais réutiliser les mots de Didier Deschamps, ce sera spectaculaire.
3: Alors on espère, on a hâte de voir tout ça. Merci beaucoup Cédric de Oliveira, en direct de Dallas, donc sur RFI France-Espagne, à suivre à partir de 18h47, temps universel très précisément sur nos antennes Afrique. Et puis l'autre demi-finale, on ne l'oublie pas, elle posera demain à Atlanta, l'Angleterre, à l'Argentine.
2: Et ce matin, RFI embarque à bord de l'Ocean Viking, navire humanitaire qui sillonne les eaux de la Méditerranée.
3: Un navire affrété par l'ONG française SOS Méditerranée qui vient de fêter ses 10 ans, période durant laquelle l'association a secouru près de 45 000 personnes ayant tenté la traversée. Depuis le début de l'année, l'Organisation internationale pour les migrations recense déjà plus de 1 200 morts en mer Méditerranée. C'est l'un des pires bilans enregistrés depuis 2014. Le Ocean Viking, à bord duquel a pu exceptionnellement donc embarquer notre reporter Elliot Braché, déjà sur le pont ce matin. Bonjour Elliot.
5: Bonjour Martin.
3: Et Elliot, le navire vient donc à la rescousse de bateaux en détresse sur cette route migratoire. On le disait, parmi les plus mortels au monde. Vous êtes monté à bord il y a quelques jours. C'était à Syracuse, en Sicile, la grande île italienne de la Méditerranée. Et cette fois-ci, ça y est, vous avez levé l'ancre.
5: Oui, l'Ocean Viking a quitté dans la nuit les côtes siciliennes. Nous nous trouvons désormais aux abords de Malte et naviguons vers le sud. Après plusieurs semaines de maintenance à quai, l'Ocean Viking est fin prêt. Avec ses 69 mètres de long, sa coque rouge, fraîchement repeinte. À bord, le navire contient une clinique, 3 embarcations semi-rigides pour les sauvetages, des tonnes de matériel et un équipage professionnel d'une 30aine de personnes.
3: Et Elliot, justement, avant de monter à bord, vous avez pu passer plusieurs jours avec cet équipage et vous avez pris part à toute une série d'exercices avant de prendre le large. On va écouter votre reportage, on vous retrouve juste après.
6: L'alerte est donnée, en quelques minutes, 3 petits bateaux à moteur sont mis à flot. Ancien marin-pêcheur, Tanguy coordonne l'exercice.
7: Chaque type de bateau en détresse a une approche particulière. Par exemple, ce qu'on appelle un rubber boat, qui est un gros zodiac sans quille, sans structure rigide, très fragile. Ça devient un piège dans lequel les gens se noient à l'intérieur, avec tout ce qui est ce qu'on appelle wooden boat, donc bateau bois, bateau en fer, qui sont des cercueils flottants. C'est très instable, donc le problème c'est le retournement. Et à partir de là, on essaye de trouver c'est quoi la meilleure approche. Ensuite, il faut évacuer les gens. On a encore une fois tout un tas de techniques. Les débarquer sur le bateau mère.
6: Sur le pont, l'équipage répète les gestes médicaux d'urgence. Rebecca, l'une des trois soignantes à bord, prépare les sauveteurs à un afflux massif de blessés.
8: On rappelle les gestes de base à tous les membres de l'équipage. Chacun doit savoir comment procéder à un massage cardiaque. Déshydratation, coup de chaleur, hypothermie, noyade, traumatisme, brûlure au fioul. La mer Méditerranée est dangereuse. Et avec la criminalisation permanente des ONG qui réduit nos capacités de patrouiller en mer, cet environnement est devenu d'autant plus mortel.
6: Cap au sud pour le navire et son équipage. Après l'intensité des entraînements, l'heure est au repos et à la concentration. Elliot Braché à bord de l'Ocean Viking pour RFI.
9: À bord de l'Ocean Viking, justement, on vous retrouve, vous êtes toujours avec nous. Elliot, on l'entendait dans votre reportage, le navire qui doit faire face à de très nombreux cas de figure. Alors comment se profilent les prochains jours pour vous ?
5: Alors déjà, hormis la chaleur intense, les conditions météo s'annoncent plutôt bonnes. Si tout va bien, dans moins de 24 heures, le bateau sera opérationnel dans les eaux internationales au large de la Libye. L'équipage devra alors scruter l'horizon, être attentif aux moindres signaux de détresse, se tenir prêt à intervenir à tout moment, de jour comme de nuit. C'est en été que se font la plupart des traversées, alors la probabilité de naufrage ou de disparition en mer est élevée. Et c'est aussi à ce moment-là que les gardes-côtes libyens effectuent le plus d'interceptions en mer, forçant les embarcations chargées d'exilés à prendre plus de risques. C'est aussi une source d'appréhension pour l'équipage. En août dernier, l'Ocean Viking a été attaqué par des gardes-côtes libyens qui ont ouvert le feu, tirant une centaine de balles sur le navire humanitaire.
9: Merci beaucoup, Elliot Braché, reporter embarqué à bord de l'Ocean Viking. On vous retrouvera tout au long de la semaine sur RFI et vous pouvez également lire toutes nos informations sur les 10 ans de l'association SOS Méditerranée sur notre site Info Migrants.
10: Retour à la case départ ou presque au Moyen-Orient.
9: Et oui, difficile d'imaginer que le 17 juin, les États-Unis et l'Iran signent un protocole d'accord qui faisait alors espérer une fin rapide et globale du conflit qui dure depuis le 28 février. Car si Donald Trump estime qu'un accord avec l'Iran est toujours possible, les États-Unis poursuivent leur frappe en Iran et ce pour la troisième nuit consécutive et il réinstaure un blocus maritime sur les ports iraniens. Blocus qui entrera en vigueur à 20h temps universel. Le président américain qui envisage désormais, tout comme Téhéran, de créer un péage dans le détroit d'Ormuz. Et puis l'Iran qui a par ailleurs annoncé cette nuit avoir frappé une base américaine à Bahreïn. Les Émirats Arabes Unis disent eux avoir été visés dans le détroit d'Ormuz par des tirs iraniens. Attaque de missiles contre deux de leurs tankers, ce qui a provoqué la mort d'un membre d'équipage.
10: Au Mali à présent, Martin, un nouveau procès pour tentative de complot. Il concerne des personnalités réputées proches du premier président de la transition.
9: À savoir Mandao, renversé en 2021. 6 personnes, dont le colonel Kassoum Goïta, l'ancien chef de la sécurité d'État, ou encore Kalilou Doumbia, ancien secrétaire général de la présidence, seront jugées à partir de ce mardi devant les chambres criminelles de la cour d'appel de Bamako. Après avoir été enlevés et torturés, ils sont enfermés depuis près de 5 ans dans les geôles maliennes. David Baché.
11: On attend depuis si longtemps. Ils auront enfin l'occasion de prouver leur innocence devant des juges. Pour les avocats des 6 co-accusés, l'espoir suscité est à la mesure des épreuves endurées. Enlevés par la sécurité d'État en 2021, certains avaient été atrocement torturés avant que leur cas ne soit officiellement transmis à la justice. 3 civils et 3 porteurs d'uniformes sont accusés de tentatives de complot contre le gouvernement. Les faits exacts qui leur sont reprochés n'ont pas été dévoilés. Lors de la première période de la transition, le professeur de droit Kalilou Doumbia avait été secrétaire général de la présidence. Le colonel Kassoum Goïta avait dirigé les services de renseignement. Les autres, un adjudant-chef de la sécurité d'État, un commissaire de police, un opérateur économique et un marabout. Depuis le début de l'affaire, leurs avocats estiment qu'il s'agit d'un procès politique visant d'anciens proches du président Bandao, renversé par les militaires qu'il avait installés au pouvoir après avoir annoncé un remaniement du gouvernement. Après des tortures et 5 années de détention, il y a forcément des séquelles, déplore un proche. Ils n'ont pas bénéficié des soins adéquats. Selon leurs avocats, les 6 co-accusés seront pourtant bien tous présents à la barre pour répondre des accusations dont ils espèrent être enfin blanchi.
9: Explication signée David Baché du service Afrique de RFI.
10: RFI 7h10 à Paris, dans un peu moins de 3 heures, place au défilé XXL du 14 juillet.
9: Près de 7000 militaires sur les Champs-Élysées, dont 500 de la coalition des volontaires et 25 Ukrainiens. Coalition qui se réunissait hier à Paris et qui a annoncé la création d'une coalition anti-balistique au soutien de l'Ukraine. Un défilé tout à l'heure donc, qui sera le dernier d'Emmanuel Macron comme président de la République. Cette année, le chef de l'État français veut en faire un moment exceptionnel, un moment aussi de démonstration de la puissance militaire française. Valérie Gasse.
12: 13 juillet 2026, comme chaque année depuis 10 ans, à la veille de la fête nationale, Emmanuel Macron s'adresse aux armées. Quand arrivent les derniers mots de ce dernier discours, le président a la gorge nouée de manière inhabituelle.
13: Je veux ici, en ce jour, vous redire ma reconnaissance d'être à vos côtés depuis 2017. C'est ma plus grande fierté.
12: Rien à voir avec la tonalité de sa première allocution dans le même cadre en 2017.
14: Je suis votre chef. Les engagements que je prends, je sais les tenir. Et je n'ai à cet égard besoin de nulle pression et de nul commentaire.
12: Nouveau chef de l'État, nouveau chef des armées, Emmanuel Macron voulait affirmer son autorité. À l'heure de préparer son départ de l'Élysée, il change de registre et envoie un message très politique.
15: Partout où on flatte les nationalismes, en France ou ailleurs, on se trompe. Le patriotisme, oui. Le nationalisme, jamais. Ne faisons pas bégayer l'histoire.
12: Aux mots vont s'ajouter les images d'un défilé militaire hors normes sur les Champs-Élysées avec la coalition des volontaires pour l'Ukraine à l'honneur. Cette coalition dont Emmanuel Macron a été l'instigateur. Plus de troupes qui défilent, plus d'avions qui survolent les Champs-Élysées pour montrer encore plus la puissance de l'armée française. C'est la trace qu'Emmanuel Macron veut laisser pour son dernier 14 juillet.
9: Et ce 14 juillet 2026 qui marque aussi les 10 ans de l'attentat de Nice, dans le sud de la France, qui avait fait 86 morts sur la promenade des Anglais. Vous retrouverez notre reportage France à ce sujet juste après le journal.
10: Enfin, la France où la consommation d'eau explose.
9: En raison des canicules, la répétition du réchauffement climatique causé par les activités humaines, une troisième vague de chaleur marquée par des feux de forêt qui frappent le pays. Nous serons en direct de Fontainebleau dans le prochain journal international. Alors que 1800 hectares de cette forêt emblématique sont partis en fumée, 98 départements français peuvent, eux, faire l'objet de restrictions d'eau. C'est un record depuis 2013, Juliette Pretachevski.
16: Plus de 200 arrêtés préfectoraux sur la consommation d'eau et une surveillance accrue sur tout le territoire français. Selon la gravité des situations, les autorités prévoient des restrictions sur le lavage des véhicules, le remplissage des piscines privées ou encore l'arrosage des jardins, mais aussi des restrictions sur l'irrigation agricole. En juillet et en août, 82% de l'eau consommée l'est par l'agriculture et la sécheresse est un facteur aggravant. Julie Trottier, directrice de recherche au CNRS, spécialiste de l'eau.
17: Si c'est combiné avec une sécheresse, les nappes ne sont pas rechargées, les rivières ne sont pas rechargées. On a une foire d'empoigne entre plusieurs utilisateurs qui veulent simplement sécuriser des quantités d'eau. Parfois pour des buts complètement légitimes. Hein. On peut avoir un maire d'une municipalité qui dit « moi, il me faut à tout prix tant de mètres cubes d'eau pour ma commune, pour passer le mois de juillet par exemple ».
16: Il faut donc être capable de prioriser.
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1: Et pour cet épisode du jour, bonjour Marie, directrice du patrimoine culturel pour Rodez Agglomération.
2: Bonjour.
1: La cathédrale a donc environ 749 ans en 2026 et son clocher en a 500. Pourquoi y a-t-il autant d'écart d'années entre les deux, entre la cathédrale et le clocher ?
3: Alors si aujourd'hui ce clocher fête ses 500 ans, c'est parce qu'il a une histoire mouvementée. Dans la nuit du 26 au 27 avril 1510, le clocher de la première cathédrale gothique est ravagé par un incendie. Donc d'après les descriptions que nous avons, il ressemblait, le premier clocher qui est ravagé par l'incendie, sans doute davantage à un clocher surmonté d'une flèche, un peu comme à Notre-Dame de Paris. Il faut dire qu'il était relativement proche de l'époque de la construction de la cathédrale gothique, achevée en 1385. Il n'était séparé que d'un peu plus d'un siècle de la pose de la première pierre de cette cathédrale, donc en 1277. Mais alors, attention, lorsque l'on dit que le clocher a brûlé, cela ne signifie pas qu'il a entièrement disparu. Bien au contraire, une partie importante de l'édifice a survécu à l'incendie. Les deux premiers niveaux du clocher que l'on connaît aujourd'hui sont restés debout. Et ils ont été donc conservés lors de la reconstruction des parties hautes du clocher, dont on fête les 500 ans. Et ce sont d'ailleurs ces niveaux que l'on peut encore voir. Ils servent de base, de fondation au clocher. C'est précisément cette histoire qui explique un détail architectural que l'on remarque encore en levant les yeux. Les deux premiers étages présentent un style différent de ceux de la partie supérieure. En réalité, ils appartiennent donc à deux époques distinctes, mais réunies dans un même monument. Donc autrement dit, le clocher que nous admirons aujourd'hui est à la fois un survivant de l'incendie de 1510 et le témoin de la reconstruction qui lui a donné sa silhouette actuelle.
1: Donc pour voir ces deux clochers, n'hésitez pas à lever les yeux ou à visiter le clocher de la cathédrale. Merci Marie.
3: Merci à vous.
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2: Au sud de Paris, plus de 1900 hectares partis en cendres, des centaines de pompiers mobilisés. Une saison des feux inédite et sous une intense vague de chaleur. C'est sous la canicule que vont défiler des milliers de soldats à Paris à l'occasion de la fête nationale. Une parade particulièrement importante aujourd'hui. Sous le signe du réveil stratégique de l'Europe, 500 soldats de la coalition des volontaires y participent. Cette coalition de soutien pour l'Ukraine se rassemblait justement hier pour un sommet à Paris. Ses membres ont promis d'aider encore plus l'Ukraine, notamment pour sa défense anti-aérienne. Nouvelles frappes iraniennes et américaines au Moyen-Orient. Les attaques se poursuivent tandis que Donald Trump laisse la porte ouverte aux négociations et continue de lorgner sur le détroit d'Ormuz. Et puis une place en finale du mondial à la clé ce soir à Dallas. La France et l'Espagne s'affrontent donc ce soir. Une rencontre ternie par des sorties racistes, des propos largement condamnés à l'international.
3: Plus de 32 000 hectares partis en fumée en France, la saison des feux bat tous les records.
2: 32 000 hectares, c'est trois fois Paris et c'est déjà plus que la saison des incendies de l'an dernier. Des centaines de pompiers luttent en ce moment contre les flammes dans la forêt de Fontainebleau, au sud de Paris. Un incendie inédit, plus de 1900 hectares là-bas ont été détruits. 800 pompiers sont mobilisés ce matin. Vous êtes sur place, Baptiste Coulon. Baptiste, le feu poursuit donc sa progression ce matin.
4: Oui, les deux principaux foyers de l'incendie sont toujours actifs et les pompiers toujours à l'œuvre. On les a vus en arrivant tout à l'heure tenter d'éteindre en bord de route des lisières toujours fumantes qui provoquent un panache de fumée encore impressionnant au-dessus de la forêt de Fontainebleau. Fixer les lisières, c'est la première étape pour fixer l'incendie dans son ensemble, faire en sorte qu'il ne progresse plus. C'est l'objectif du jour, me disait un pompier tout à l'heure. Le souci est que les conditions météo seront à nouveau défavorables aujourd'hui. 36 degrés attendus, un taux d'humidité très faible et le vent qui devrait à nouveau se lever. Ce qui ne facilite pas non plus le travail des secours, c'est le terrain escarpé, difficile d'accès. Alors de nouveaux engins pourraient être engagés aujourd'hui, en l'occurrence des bulldozers de l'armée, explique le commandant Jean-Marc Sicard.
5: L'idée, c'est de les utiliser à des endroits où les accès sont un peu compliqués pour niveler les pistes et permettre l'accès ensuite à nos engins. Pour qu'on puisse s'approcher le plus possible des lisières et encore une fois essayer de traiter et de fixer ces lisières.
4: Et maintenant que le jour est levé, les Canadair ont repris leur rotation il y a quelques minutes. Un appui aérien essentiel pour venir à bout du sinistre. Chaque engin permet, on le rappelle, de larguer jusqu'à 6000 litres d'eau à chaque passage.
2: Baptiste Coulon, en direct de cette forêt de Fontainebleau au sud de Paris, le ministre de l'Intérieur a annoncé hier que 59 personnes ont été interpellées en France en lien avec les incendies. 59, dont deux concernant celui de Fontainebleau, des incendies dopés par la chaleur. Plus d'un tiers des Français est toujours concerné aujourd'hui par le plus haut niveau d'alerte canicule de Météo France.
3: Et c'est donc sous cette vague de chaleur que des milliers de militaires défilent ce matin à Paris.
2: À l'occasion de la fête nationale et sa traditionnelle parade militaire, elle sera particulièrement importante cette année où les Européens vont effectuer une démonstration de force au lendemain d'un sommet de soutien à l'Ukraine. On va en reparler. 25 chefs d'État européens seront présents. Le président ukrainien va aussi, Volodymyr Zelensky. Franck Alexandre, le défilé commence dans 2 heures sur les Champs-Élysées où vous vous trouvez, un défilé donc sur le thème du réveil stratégique de l'Europe.
6: En effet, Marion, un défilé du 14 juillet pour dire que la France n'est pas seule et pour l'illustrer, 500 soldats des pays membres de la coalition des volontaires pour l'Ukraine ouvriront la parade sous les yeux du président ukrainien d'ailleurs, mais aussi du secrétaire général de l'OTAN. Pour son dernier 14 juillet, le président français Emmanuel Macron a voulu un défilé pensé comme un signalement stratégique, afficher une crédibilité militaire, montrer à la Russie de Vladimir Poutine que l'Europe est prête à s'engager. Cette année, le défilé sera donc massifié, historique, dit-on, avec un record de 6800 militaires sur les Champs-Élysées et dans le ciel de Paris, des avions équipés d'armements fictifs, symbole d'une armée française épaulée de ses alliés, prête au combat. Les hélicoptères, cette fois, défileront au-dessus des chars. Il y aura des drones, des matériels modernes, donc, pour porter deux messages. La France est prête à s'engager. Elle est capable aussi d'être nation cadre dans des des coalitions. Voilà, tout est en train de se mettre en place ici sur les Champs-Élysées. Coup d'envoi dans 2 heures avec l'arrivée des avions de chasse et des pilotes ukrainiens qui seront à bord des Mirage 2000.
2: Franck Alexandre, avec les moyens techniques de Steven Elsley. On vous retrouve donc dans 1 heure, à 1 heure du coup d'envoi de ce défilé militaire sur les Champs-Élysées, et 500 soldats de la coalition des volontaires pour l'Ukraine dont on parlait vont défiler. Cette coalition s'est réunie hier en sommet à Paris, en présence du président ukrainien. Les dirigeants ou représentants des 37 pays membres ont réaffirmé leur soutien à Kiev. Ils prévoient de renforcer leur aide en matière de défense antiaérienne. L'idée était aussi de montrer que les Européens sont prêts à mettre les moyens pour assurer leur propre sécurité. Sofia Katsenkova.
7: 9 pays européens, dont la France, le Royaume-Uni ou encore les Pays-Bas, avec l'Ukraine, ont annoncé une coalition anti-balistique. Objectif, développer une défense capable de détecter et intercepter les futures menaces visant l'Europe. Kiev doit aussi recevoir de nouvelles batteries anti-aériennes, des radars et des intercepteurs de la part des pays membres de la coalition. L'accord signé ce lundi prévoit aussi la production sous licence en Ukraine de bombes guidées et des missiles de croisière. Autre annonce majeure, l'Ukraine veut acquérir 16 avions Rafale qui pourraient voler dès 2028. La coalition prépare aussi l'après-guerre avec une force multinationale déployée seulement après un cessez-le-feu durable.
8: Nous avons à cet égard décidé des exercices qui se tiendront dans les prochains mois. Ils seront donc déployés dans les pays voisins de l'Ukraine pour valider nos plans de déploiement et démontrer que nous sommes prêts, déterminés et crédibles. Je veux le dire avec clarté, le soutien à l'Ukraine est un investissement dans notre propre sécurité. Et ceux qui pensent que cette guerre s'arrêtera aux frontières ukrainiennes si nous cédons ou cherchons des moyens d'accommoder l'agresseur se trompent.
7: Pour Emmanuel Macron, l'enjeu est aussi politique. Garder l'initiative et montrer que les Européens peuvent prendre en main leur propre sécurité. Reste à transformer ces engagements en capacités réelles sur le terrain, car ce chantier risque de prendre du temps.
2: Et une coalition des volontaires qualifiée de coalition de va-t-en-guerre hier par la Russie. Moscou a lancé une nouvelle attaque sur la capitale ukrainienne cette nuit. Des explosions ont retenti à Kiev il y a quelques heures. Aucune victime n'a été signalée.
3: Des explosions rapportées aussi cette nuit en Iran et dans le Golfe.
2: Téhéran a revendiqué ce matin des frappes sur une base américaine à Bahreïn. 2 tankers émiriens ont été touchés aussi dans le détroit d'Ormuz. Un membre d'équipage est mort. Au-delà du Golfe, la Jordanie affirme ce matin avoir intercepté 4 missiles iraniens. Les États-Unis, eux, ont mené de nouvelles frappes sur l'Iran. Des explosions ont été signalées à Bandar Abbas, au bord du détroit d'Ormuz. La tension continue de monter autour de ce passage stratégique. Si le président américain Donald Trump assure qu'un accord est toujours possible, il s'apprête à remettre en place un blocus des ports iraniens. Édouard Maille.
9: Un blocus des ports iraniens à partir de ce mardi 16h, heure de Washington, selon l'annonce du commandement américain pour le Moyen-Orient. Ce blocus avait été instauré en avril pour faire pression sur l'Iran, avant d'être levé en juin dans le cadre des négociations. Et Donald Trump a affirmé ce lundi dans une interview par téléphone sur la chaîne Fox News sa volonté de contrôler le détroit d'Ormuz, après avoir dénoncé la violation à ses yeux de l'accord par l'Iran.
10: Nous allons donc les frapper très durement et nous allons garder le contrôle du détroit et nous allons probablement en assurer la gestion. Nous en deviendrons les gardiens. On pourrait même nous appeler les anges gardiens du détroit. Et nous devrions être remboursés pour cela. Quand nous le ferons, nous serons remboursés parce que les autres nations sont très riches et qu'elles sont de notre côté.
9: Une taxe de 20% a précisé le président sur son réseau Truth Social. Une taxe à laquelle s'était pourtant opposé Washington, qui estimait qu'aucun pays n'avait le droit de l'imposer. Et ce qui peut être vu comme un nouveau signe de l'intensification des tensions. Donald Trump a annoncé qu'il s'adressera au pays ce jeudi soir, mais sans préciser s'il sera question de l'Iran. Édouard Maille, Atlanta, RFI.
2: Donald Trump a raison, ironise la diplomatie iranienne. Quiconque protège le détroit doit être rémunéré. C'est l'Iran qui en premier a voulu mettre en place des frais de service dans ce détroit d'Ormuz.
3: RFI 7h09 à Rabat au Maroc, une figure de la presse indépendante en prison.
2: Ali Mrabet a été interpellé dimanche à son arrivée dans le pays. Il est accusé de diffusion de fausses informations. Exilé à l'étranger depuis plusieurs années, ce franco-marocain avait été interdit d'exercer au Maroc entre avril 2005 et avril 2015, à la suite de déclarations sur les Sahraouis des camps de Tindouf. Ali Mrabet a été interrogé hier soir par un procureur qui l'a maintenu en détention. Oussama Bouajila est directeur du bureau Afrique du Nord de l'association Reporters sans frontières. Il dénonce une répression politique.
11: Rien n'explique le placement d'un journaliste en prison à cause de son activité journalistique.
12: À ce stade, on n'a aucune indication sur les faits exacts qui lui seraient reprochés.
11: Exactement, tout à fait. Lorsqu'il était à Tanger, il a eu des informations de la part des policiers sur place. Il serait poursuivi pour diffusion de fausses informations, portant atteinte aux institutions constitutionnelles. Et c'est tout ce qu'on dispose comme éléments et informations à l'heure actuelle. Poursuivre un journaliste critique pour avoir exercé son métier, ce n'est pas une application de la loi. C'est au contraire, c'est une répression politique qu'on dénonce. On compte sur la bonne intention de la justice marocaine et on retire notre appel pour sa libération.
2: Oussama Bouajila du bureau Afrique du Nord de RSF, propos recueillis par David Bachet. On ne sait pas encore s'il sera question d'Halil Mrabet demain lors de la visite du Premier ministre français. Sébastien Lecornu sera à Rabat demain et après-demain pour consolider le rapprochement entre les deux pays. Des relations au beau fixe depuis que la France a reconnu il y a 2 ans la souveraineté marocaine sur le territoire disputé du Sahara occidental.
3: Allez, encore quelques heures à patienter. La journée va être longue pour les fans de foot.
2: Ah oui, la première demi-finale du mondial, c'est ce soir à Dallas, au Texas, un choc entre la France et l'Espagne. Une équipe de France qui aura essuyé plusieurs sorties racistes ces dernières semaines par des personnalités politiques. Au Paraguay, en Argentine, en Espagne aussi. L'ancien Premier ministre espagnol Mariano Rajoy disait ce week-end qu'il n'y avait aucun Français parmi les Bleus. Des déclarations aussitôt condamnées dans tout le pays et par ses supporters de la Roja, rencontrés par Vincent Souriau et Cyril Etienne à Dallas.
12: On le rencontre devant l'hôtel de la sélection espagnole dans le centre de Dallas. Assister à des matchs de Coupe du Monde, c'était un rêve de gosse pour David Gallardo et il ne supporte pas que la xénophobie d'un responsable politique vienne polluer le tournoi.
13: Peu importe, c'est la couleur de la peau, les croyances religieuses, que ce soit un homme ou une femme, je m'en fiche. Le racisme doit rester en dehors du football et de la vie en général. Ces déclarations sont insupportables, surtout venant d'un ancien dirigeant espagnol. Et encore plus quand je vois à quel point, en tant qu'espagnol dans un pays étranger, je suis reçu ici de manière exceptionnelle.
12: Après l'épisode de l'élu paraguayenne, que le 11 tricolore soit de nouveau pris pour cible, Juan, un supporter espagnol installé à Miami depuis une vingtaine d'années, y voit le dérapage d'un ancien Premier ministre en roue libre qui cherche à se faire de la publicité.
14: Il l'a sans doute fait de manière à ternir l'image de la France, mais l'équipe de France est une grande équipe dans tous les compartiments du jeu et ils peuvent en être fiers. Je ne sais pas pourquoi il s'est permis ce genre de commentaire, peut-être pour faire vendre du papier. J'ai suivi les réactions des joueurs espagnols. Tout le monde est sur la même ligne. Personne ne comprend et personne ne soutient ses propos. Personne ne sera d'accord avec lui. Ça n'a juste aucun sens.
12: La meilleure réponse à tout ça, disent-ils, se concentrer sur le sport, car d'après eux, ce match France-Espagne s'annonce comme l'un des plus beaux de ces 30 dernières années. Vincent Souriau, Cyril Etienne, Dallas RFI.
2: Un des plus beaux matchs de ces 30 dernières années. Donc aucune excuse, Andréane, pour rater ça.
3: Et non, pas d'excuses. Rendez-vous 19h, temps universel pour le coup d'envoi. Merci Marion Gazanov. L'info africaine revient dans 20 minutes sur RFI. Mais d'abord, notre invité international à 8h20, Claire Hédon, défenseur des droits avec Arnaud Pontus. Et on en parlait à l'instant.
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16: Dans la génération des jeux de l'univers naturel, je demande pollen. On joue un contre un à qui marquera le plus de points à l'aide de cartes aux effigies de fleurs, d'abeilles et de bourdons. Le principe est simple, c'est à celui ou celle qui aura posé le plus de points de part et d'autre de cartes fleurs qui remportera la partie. C'est un jeu de stratégie où le bourdon et l'abeille s'opposent pour polliniser le plus de fleurs. À chaque tour, on a le droit de réaliser une ou plusieurs actions telles que poser deux de ses cartes points de son côté ou les poser du côté de l'adversaire, ou enfin déplacer des cartes. Et oui, pollen est dynamique, les rebondissements sont permis. Allez, testons ensemble! Imaginez, vous êtes avec un ami dans le train et vous vous ennuyez. Fort heureusement, vous avez toujours quelques ressources en poche, et notamment votre petit jeu pollen. Vous vous placez face à face avec votre adversaire. On aligne les 5 cartes fleurs. Cela représente la prairie. Je prends ensuite les cartes bourdons et donne les cartes abeilles à mon ami. Ce sont elles que l'on va poser de part et d'autre de la prairie. On pioche ensuite chacun une carte qui nous indique trois fleurs qu'il nous faudra privilégier pour marquer des points en plus. De mon côté, j'ai le trèfle blanc, le lamier jaune et les fleurs de sol. Le jeu commence. On pioche trois cartes de nos tas de bourdons ou d'abeilles. Je prévois deux actions, placer un 4 devant le trèfle et un 3 sur le lamier pour peser sur elle et puis je repioche. Mon adversaire fait de même de son côté sur le trèfle. Mince, cela signifie que lui aussi doit gagner le trèfle. Cool, il va y avoir du sport. Puis il pose un 3 sur la fleur rose dont je ne me rappelle pas le nom. Bon, celle-là ne m'intéresse pas, mais à surveiller si je ne peux pas l'empêcher de gagner. À mon tour, je pose un 3 pour le trèfle et un 2 sur le sol. Je n'ai pas plus fort. L'abeille en face de moi enfonce le clou sur le trèfle en posant un autre 4. Ah et ça se corse pour mes bourdons, on perd du terrain. Je repioche et opte pour l'attaque en posant un 4 sur le trèfle mais de son côté. Ainsi, je le bloque de son côté. Il ne peut plus en rajouter sur le trèfle. Mais il peut faire de même de mon côté. Et il ne s'en prive pas en posant un 3 abeilles au milieu de mes bourdons. 4, 3 et 3. Point bourdon pour les trèfles, ça me fait 10. 4, 4 et 3 points abeilles, ça lui fait 11. Bon, pour l'instant, il a gagné le trèfle. Mais tout n'est pas perdu. Il suffit d'attendre la carte autorisant les déplacements des points pour modifier les rapports de force. En attendant, je reporte mon attention sur le sol et le lamier. Et la partie se poursuit. Certes, j'ai perdu contre les abeilles, mais en attendant, je me suis bien amusé avec mes bourdons. Ce jeu fait réfléchir sur le coup du moment, mais aussi en anticipant les coups possibles à venir. Rien n'est perdu tant que toutes les cartes n'ont pas été posées, puisqu'on peut les déplacer. L'idée de la prairie butinée par les insectes m'a également séduite. Il fait partie des jeux à emporter dans son sac pour se divertir. Amusez-vous !
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0: Bonjour à toutes et bonjour à tous, nous voici en Louisiane. La veille du Mardi Gras, ce sont trois crews qui se sont succédés dans les filets. Un crew, K-R-E-W-E, c'est une association en fait qui est créée pour les défilés du carnaval. Alors il y a des associations qui, effectivement, toutes vont finir par défiler avec des chars, avec des gens qui marchent ou des fanfares, mais elles ont aussi un rôle social dans la société américaine. Et parfois, elles possèdent, si vous voulez, chacun sa propre cour avec son roi, sa reine, avec des règles bien particulières. D'ailleurs, il en existe des plus ou moins secrets, des crews. Et bien, il y a aussi les super crews qui financent des défilés, mais immenses, avec des centaines de chars. Ici, le plus grand qu'on a vu, c'est le crew of Endymion. Il regroupe plusieurs milliers de personnes et ils ont un budget annuel, cette association, pour le carnaval et leurs actions sociales, bien sûr. Ils ont un budget annuel de 8 millions de dollars. Nous avons vu les membres d'un crew sortir de l'hôtel Hilton. Il y avait des bus scolaires, des dizaines de bus scolaires et des grandes limousines qui les attendaient, qui étaient réservées pour les emmener au départ du défilé. Ils étaient escortés par une horde de motards de la Nouvelle-Orléans, une organisation très très impressionnante. Mais comme je vous le disais, ils ont les moyens et ils ne font que ça. C'est leur raison d'être de toute l'année, de participer au Mardi Gras. Du haut des chars, les membres des crews lancent des cadeaux. Beaucoup de colliers, mais des petits objets. Ils lancent aussi carrément des sacs pour mettre tout ça, parce que nous, en 2-3 heures de temps, on avait peut-être 5 kilos de colliers et d'objets divers qui nous avaient été adressés, jetés dessus. Au passage des chars, donc cette pluie d'objets jetés, elle est presque dangereuse. Hein. Ils jettent des sacs, des gros paquets de colliers depuis le deuxième étage des chars qui sont gigantesques, mais les habitués, eux, ils ont développé des techniques bien spécifiques. L'équipement standard pour eux, il se compose de sièges pliants et d'un chariot en bâche qui tire, qui contient une glacière énorme pour les boissons, parce qu'ils vont rester toute la journée, la boisson et la nourriture. Certains fabriquent aussi des escabeaux à roulettes avec des sièges en haut pour être le mieux placé. Et puis beaucoup, ils ont des pinces pour ramasser des objets tombés de l'autre côté des barrières. Vous savez, des pinces au bout de tiges. Question vêtements, tout est beau, tout est délirant. Les couleurs violettes, vertes et moutardes, qui sont les couleurs du Mardi Gras, elles dominent, violet, vert et moutarde. Mais c'est la grande diversité quoi, qui surprend. Le climat, il est plutôt doux, autour de 20 degrés, donc ça favorise les tenues très très légères. Mais tout existe, pourvu que ce soit original et simplement voyant, on est aux États-Unis. Tout le monde crie, tout le monde chante, et même si vous ne connaissez pas l'anglais du tout, vous comprendrez souvent la phrase « Happy Mardi Gras ». À bientôt pour la suite, et comme on dit toujours ici, laissez les bons temps rouler.
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0: Est-ce que je suis coincée toute ma vie?
1: 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Aujourd'hui, au micro, la Fondation Opteo. Aujourd'hui, je suis accompagnée de Léa Coco, secrétaire générale de la Fondation Opteo. Bonjour Léa.
2: Bonjour.
1: Pour commencer, qu'est-ce que c'est la Fondation Opteo? On entend beaucoup parler, mais on n'est pas forcément très sûr de savoir. Qu'est-ce que c'est?
2: La Fondation Opteo, elle agit auprès de personnes en situation de handicap intellectuel dans l'Aveyron et dans le Tarn-et-Garonne. Donc on est riche d'une histoire de plus de 60 ans d'existence, puisqu'en fait on s'est transformé en fondation reconnue d'utilité publique en 2019 pour devenir la Fondation Opteo. Mais notre histoire, c'est celle des ADAPI de l'Aveyron et de Tarn-et-Garonne. ADAPI qui étaient donc des associations de parents d'enfants en situation de handicap intellectuel qui dans les années 60 n'avaient pas de solution pour un accompagnement digne de leurs proches ou de leurs enfants et qui ont donc fait association, qui se sont structurées pour défendre un petit peu les droits des personnes en situation de handicap intellectuel, leurs besoins et tout simplement se faire entendre et exister auprès de la société. Et donc on est riche de cette histoire-là, d'un mouvement parental à la base et d'une action militante qui s'est structuré au fur et à mesure du temps, des politiques publiques, pour aujourd'hui devenir la Fondation Opteo, donc un acteur majeur du secteur médico-social, puisqu'on accompagne 2600 personnes en situation de handicap intellectuel dans l'Aveyron et le Tarn-et-Garonne, dans à peu près 50 établissements et services qui sont répartis sur les territoires, et avec 1200 professionnels engagés au service de ces personnes au quotidien, pour faire en sorte de militer pour une société inclusive, qui reconnaisse les droits des personnes en situation de handicap, parce que c'est des citoyens à part entière, c'est des citoyens comme vous et moi. Donc voilà, notre ADN et notre raison d'être, c'est ça. Et on agit au quotidien, voilà, pour mener à bien cette mission d'intérêt public, je dirais. Et voilà.
1: Tout à fait. Comment est-ce que vous agissez? Vous êtes responsable d'un certain nombre d'accompagnements, mais aussi de lieux, c'est ça?
2: Oui. Tout à fait. Donc en fait, on accompagne des personnes de la petite enfance à l'âge adulte. Donc on va avoir des actions de repérage du handicap, donc dès le plus jeune âge, dès la naissance en fait. Et petit à petit, en fonction des besoins, de l'âge des personnes, on va avoir des structures avec une offre qui va être différente. Et ce qui nous permet d'avoir une palette en fait de structures ou de services qui interviennent aussi au domicile pour accompagner les personnes selon leurs besoins, leurs compétences, leurs capacités, puisqu'on a aussi des personnes qui aujourd'hui sont tout à fait en capacité d'avoir une activité professionnelle, une scolarisation également. Donc on va nous intervenir en appui sur tous ces volets-là, scolarisation, formation, travail, ou tout simplement l'accompagnement à la vie quotidienne et à l'autonomie des personnes en situation de handicap intellectuel. Et si on peut, et on essaie de le faire au quotidien, de travailler en partenariat avec d'autres acteurs du secteur, mais aussi avec des acteurs de droit commun et finalement de la société civile, parce qu'il y a plein de réponses qui sont aussi possibles dans la société, et on agit aussi dans ce cadre-là.
1: Vous parlez des personnes en situation de handicap, est-ce qu'il y a des types de handicap particuliers que vous accompagnez?
2: Donc nous, on est principalement sur le handicap intellectuel. Donc après, le handicap intellectuel, c'est assez large, hein, il y a différents...

0: un type de public, ça peut être des personnes qui ont des troubles du spectre de l'autisme, ça peut être aussi de la trisomie, ça peut être ce qu'on appelle voilà le retard mental entre guillemets, enfin voilà, même si j'aime pas forcément ce terme, mais on est sur ce type de handicap intellectuel.
1: D'accord, donc vous proposez de l'aide aux familles, aux parents, et vous faites de l'accueil, vous le disiez, au sein de vos établissements.
0: Tout à fait.
1: Et ça peut être un accueil et un accompagnement qui dure quelques années et qui dure la vie entière, c'est
0: ça ? Il n'y a pas de schéma tout tracé, je dirais. C'est en fonction aussi de l'évolution des capacités des personnes. On peut être une réponse pour des personnes en situation de handicap qui ont besoin d'un lieu où elles vont être hébergées en permanence, mais il y a aussi des enfants en situation de handicap intellectuel qui vivent chez leurs parents, et là on va être sur un accompagnement en plus au domicile. C'est vraiment en fonction du profil et du handicap des personnes, mais on propose aussi oui des structures d'hébergement dit permanent ou avec de l'accueil temporaire et des modalités un petit peu voilà qui sont adaptées en fonction du handicap et des besoins des personnes.
1: Donc si on se trouve soi-même en situation de handicap ou si on a un proche qu'on accompagne qui est dans cette situation-là, comment est-ce qu'on peut venir vous voir quelles sont les démarches à accomplir ?
0: Alors, on peut venir nous rencontrer parce que voilà, on a besoin d'avoir des informations, mais il faut savoir que au niveau de l'accompagnement des personnes en situation de handicap, il y a un acteur qui est notre partenaire, qui est la Maison départementale des personnes handicapées, qui va être le premier interlocuteur très souvent des familles et des proches de personnes en situation de handicap. Il va y avoir une évaluation en fait par cette maison départementale des personnes handicapées qui va prononcer en fait une orientation en disant ben au vu du profil de la personne, de ses capacités, de ses besoins, c'est tel type de structure qui pourrait répondre à vos besoins. Et après nous, on est un des acteurs, mais on n'est pas le seul, hein, que ce soit dans l'Aveyron ou dans le Tarn-et-Garonne, à pouvoir proposer une palette d'offres d'accompagnement à ces personnes qui vont nous être finalement orientées et pour lesquelles voilà après on va les accueillir, les informer et voir si on a des capacités pour répondre à leurs besoins.
1: Et oui, parce qu'il y a ça aussi, ça dépend de vos capacités d'accueil également.
0: Oui.
1: Et des lieux d'habitation des familles.
0: Exactement. Mmh. Voilà. L'idée, c'est d'être une étape du parcours de la personne. C'est-à-dire que l'idée, c'est pas de la déraciner de son bassin de vie non plus. Mais dans ce cadre-là, nous, la Fondation, voilà, on a une implantation quand même assez large sur les territoires, mais il y a d'autres acteurs aussi qui peuvent être au plus proche des besoins de certaines personnes. Et donc, voilà, c'est étudié dans le cadre de l'intérêt de la personne et pour qu'elle soit au plus proche de son bassin de vie d'origine.
1: D'accord, donc vraiment se rapprocher des MDPH, de la MDPH, pour être orienté possiblement.
0: Oui, tout à fait.
1: Parfait. Est-ce qu'il y a autre chose que vous souhaiteriez mettre en avant ? Une question que je vous ai pas posée encore.
0: Alors, ce qu'on souhaite mettre en avant, c'est qu'on est un secteur qui a du sens. Voilà, on accompagne des personnes en situation de vulnérabilité et on est un secteur qui recrute. On est un secteur qui a besoin vraiment de personnel pour accompagner les personnes au quotidien. C'est des métiers qui ont du sens. Les métiers de l'accompagnement des personnes en situation de handicap, c'est très riche de pouvoir participer à ça. C'est vraiment aussi plein de projets qui sont possibles à développer avec les personnes, plein de possibilités de parcours professionnels, parce que finalement on a toute une diversité d'établissements, donc tout un tas de possibilités. Et on a besoin de personnes motivées, engagées, qui cherchent un travail qui ont du sens. Ben voilà, il faut pas hésiter à venir
1: travailler. Et alors pour quel type d'emploi, alors du soin particulièrement ou pas que?
0: Alors nous, on a une diversité de métiers, hein, c'est la richesse aussi au niveau de notre secteur et de la fondation, c'est qu'on peut être sur des métiers purement administratifs, direction, parce qu'il faut des gens aussi au quotidien qui font tourner un petit peu la machine, mais c'est surtout des métiers au plus proche de l'accompagnement des personnes en situation de handicap. Donc c'est ça va être des AES, accompagnants éducatifs et sociaux, des aides-soignants, des infirmières, enfin voilà, tout le panel des professions aussi paramédicales qu'on va pouvoir retrouver dans nos établissements. Des éducateurs spécialisés, voilà, on est sur cette diversité de métiers qui permet des parcours intéressants à la Fondation notamment.
1: N'hésitez pas, si vous êtes auditeur, auditrice, vous-même à la recherche dans l'emploi, n'hésitez pas à aller vous rendre sur éventuellement le site d'Opteo. Quel est votre site? Où est-ce qu'on peut vous suivre?
0: Donc, on est présent sur les réseaux sociaux, donc sur LinkedIn, Instagram et Facebook. On a un site internet, donc fondation-opteo.fr, où on a, voilà, on valorise beaucoup les actualités, les projets qui sont menés au sein de la fondation. Donc ça peut permettre d'avoir aussi une idée de la richesse de ce qu'on propose au quotidien, et on diffuse toutes nos offres d'emploi sur ce site internet. On peut aussi faire une candidature spontanée, on peut aussi venir faire des stages à la fondation. Voilà, on prend beaucoup de stagiaires, on a vraiment une politique aussi de formation et d'intégration des ressources dès le plus jeune âge, si on peut susciter des vocations.
1: Tout est possible chez Opteo, donc n'hésitez pas, auditeurs, auditrices, à vous rendre sur le site internet fondation-opteo.fr, mais aussi sur leur page Facebook, LinkedIn et Instagram. Merci beaucoup d'être venu à notre micro.
0: Merci à vous, à bientôt.
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2: Tendu de la première demi-finale. Avant le coup d'envoi, une minute de silence sera observée en hommage aux victimes de l'attentat de Nice. C'était il y a 10 ans. C'est jour de fête nationale en France. Comme tous les ans, le défilé militaire s'était lancé ce matin sur les Champs-Élysées avec cette année la participation d'une trentaine de pays, dont l'Ukraine. À quelques dizaines de kilomètres de là, la forêt brûle. Les pompiers espèrent fixer dans la journée l'incendie gigantesque qui ravage la forêt de Fontainebleau. Au Moyen-Orient, troisième nuit consécutive de frappes américaines. Des cibles militaires ont été visées dans plusieurs villes portuaires du sud de l'Iran. À la Coupe du monde de football, donc place aux demi-finales avec un programme de choix qui d'avance régale les amateurs. En effet, avant Argentine-Angleterre, demain soir, ce programme propose France-Espagne ce soir à Dallas, au Texas. La Roja va défier les Bleus de Didier Deschamps. En Espagne, les fans comptent les heures avant ce choc au sommet. Tous sont convaincus que la Roja peut l'emporter, même si la France est considérée comme un adversaire de même niveau. Sur place, à Madrid, Diane Cambon.
3: Dans les rues de Madrid, les drapeaux rouges et jaunes ont fait leur sortie au balcon. À quelques heures de ce classico franco-hispano, la tension monte. Pour Pablo, âgé de 22 ans, l'Espagne est une équipe soudée qui a toutes ses chances.
4: Ça va être un match compliqué, mais je crois que Lamine Yamal va percer la défense française. Le plus important, c'est que l'on soit tous unis, toute l'Espagne soudée, et que l'on profite de cette rencontre avec une mentalité de gagnant. Mentalidad
3: ganadora. Sonia, assise sur une terrasse dans le centre, a réservé une table pour voir le match entre copines, toutes fans de foot.
5: Hombre, yo creo que tenemos muy buen equipo.
6: Je crois que nous avons une bonne équipe et cela fait 16 ans que nous ne sommes pas arrivés en demi-finale. Moi, j'ai bon espoir et je soutiens à fond l'Espagne.
5: No, yo voy con España a tope.
3: À une autre table, Paco, la soixantaine, se montre lui plus modéré.
7: Moi, je vois la rencontre assez équilibrée, mais avec un certain avantage pour la France. C'est une impression et j'espère bien me tromper. Mais cela va être un match très intéressant et je souhaite que l'Espagne gagne.
3: Les principales places de la capitale vont être prises d'assaut où ont été installés des écrans géants pour voir cette rencontre qualifiée d'historique par la presse espagnole. Diane Cambon, Madrid, RFI.
2: France-Espagne ce soir pour une place en finale de la Coupe du Monde. Coup d'envoi des 19h temps universel à suivre en direct sur les antennes africaines de RFI. La rédaction internet, elle vous propose un live spécial. Et puis je vous le disais, avant le coup d'envoi, une minute de silence sera observée 10 ans jour pour jour après l'attentat qui a fait 86 morts et plus de 400 blessés sur la promenade des Anglais à Nice. Après avoir réuni hier à Paris un sommet sur l'Ukraine, Emmanuel Macron préside une dernière fois en ce 14 juillet les cérémonies de la fête nationale. Pour lui, c'est la dernière fois car dans un an, il aura achevé son second mandat. Les premiers militaires à défiler ce matin sur les Champs-Élysées ont été 500 soldats des États de la coalition des volontaires, la coalition des soutiens de Kiev. À des milliers de kilomètres de Paris, 16 000 kilomètres, la Nouvelle-Calédonie a elle aussi célébré la fête nationale. L'événement connaît un regain d'intérêt dans l'archipel où la question de l'avenir institutionnel n'est toujours pas réglée. 2 ans après les graves violences qui ont fait 14 morts et 2 milliards d'euros de dégâts. Pour les non-indépendantistes, les loyalistes, ce 14 juillet, l'occasion de montrer leur attachement à la France. Reportage à Nouméa, signé Charlotte Manvi.
8: Retraite au flambeau, lampion bleu-blanc-rouge et bal populaire dans la banlieue de la capitale. La ville de Dimbéa était l'une des plus touchées par les violences de 2024. Élue en mars dernier, la toute nouvelle maire de la commune, la non-indépendantiste Cynthia Jean, a voulu redonner un certain lustre à la fête nationale.
9: On célèbre notre appartenance à la République française, notre lien à la France, que les

0: Calédoniens ont renouvelé de leurs vœux par trois fois il y a quelques années.
1: Les festivités attirent des familles de toutes ethnies et de tous bords politiques. Mais pour les non-indépendantistes comme Marine, ce 14 juillet est aussi l'occasion de démontrer son sentiment d'appartenance à la France.
2: On est pile pour la nation. Je me sens française et je suis contente d'être là ce soir. Et on regardera le défilé demain.
1: Le lendemain matin, c'est jour de défilé, cette fois dans la capitale Nouméa. Là encore, la foule est particulièrement nombreuse, bien plus qu'avant les violences de 2024. Dominique arbore fièrement les couleurs du drapeau français.
3: Nous sommes français en Nouvelle-Calédonie et on veut le rester. Et la Nouvelle-Calédonie a répondu qu'elle voulait rester dans la République française. Et pour nous, c'est très important.
1: C'était en 2021. Depuis, le processus politique est en panne et les fractures plus que jamais visibles. Les indépendantistes défileront d'ailleurs eux aussi avec leur drapeau. Ce sera le 24 septembre pour commémorer la prise de possession de l'archipel. Un jour de deuil pour le peuple kanak. Charlotte Menvi, Nouméa, RFI.
4: Au Moyen-Orient, on vient d'assister à une troisième nuit consécutive de frappes américaines. Des cibles militaires ont été visées dans plusieurs villes portuaires du sud de l'Iran, comme Bushehr et Bandar Abbas sur le détroit d'Ormuz. À côté iranien, les gardiens de la révolution ont revendiqué, entre autres, des opérations à Bahreïn et en Jordanie contre des installations et des bâtiments servant à l'armée américaine. L'armée américaine qui a donc encore frappé avant le rétablissement prévu ce soir du blocus des ports iraniens. Comme Téhéran souhaite instaurer des frais de service, Donald Trump entend désormais percevoir en échange de la protection du détroit une rémunération correspondant à 20% de la valeur des cargaisons, mesure vivement critiquée par le président brésilien Lula à Rimnipold.
5: On sait que les relations entre le président brésilien et son homologue américain sont tendues. Lula ne mâche pas ses mots lorsqu'il s'agit de critiquer Donald Trump, que ce soit à propos de l'ingérence présumée de Washington dans l'élection brésilienne ou de la menace de droits de douane imposée au Brésil. Cette fois encore, le président brésilien s'en est vivement pris à son homologue américain, dénonçant l'annonce d'un péage dans le détroit d'Ormuz, une mesure qui est contraire au droit international.
6: À l'époque, cela s'appelait de la piraterie. Un grand pays comme les États-Unis, qui, à mes yeux, a longtemps combattu la piraterie, ne peut pas aujourd'hui devenir lui-même un pirate. Il ne devrait pas faire payer.
5: Ce type de déclaration est aussi destiné à son électorat. Lula, qui entend briguer sa réélection pour un quatrième mandat en octobre, sait qu'en tenant tête à Donald Trump, il peut mobiliser ses partisans et, dans le même temps, s'en prendre à son rival Flavio Bolsonaro, qui se targue d'être un proche, voire un ami du président américain.
4: Jusqu'à présent, Israël s'est tenu à l'écart de la reprise des hostilités entre Américains et Iraniens. Israël, dont l'ambassadeur à Rome rencontre son homologue libanais. La nouvelle session de pourparlers directs entre les deux pays voisins, la sixième, se tient ce mardi et demain dans la ville éternelle. À quelques dizaines de kilomètres de Paris, la forêt de Fontainebleau est toujours la proie des flammes, sous l'effet conjugué du vent et du temps toujours très chaud et sec en France. Déjà 2000 hectares de forêt sont parcourus par les flammes qui continuent de progresser. Les quelques 850 pompiers mobilisés espèrent fixer le feu dans la journée. Outre les soldats du feu, d'importants moyens sont sur place, notamment 4 avions bombardiers d'eau. Par chance, on ne déplore pas de victimes, mais un millier d'habitants ont dû être évacués. À propos toujours des forêts, l'Union européenne vient d'adopter la liste définitive des produits concernés par la réglementation sur la déforestation. Cette réglementation entrera en vigueur à la fin de l'année. Elle a pour objectif d'interdire les produits qui ont contribué à la déforestation ou bien à la dégradation des forêts, et ce après le 31 décembre 2020. Juliette Pietraszewski, bonjour.
7: Bonjour.
4: Chez les défenseurs de l'environnement, Juliette, cette liste définitive fait grincer quelques dents.
7: Oui, du café soluble ou encore du savon à base d'huile de palme. Si ces produits sont désormais concernés par la réglementation sur la déforestation et donc interdits d'importation sur le sol européen, d'autres échappent à la liste définitive. Parmi eux, les produits finis en cuir, comme les chaussures et les sacs. D'un côté, les critiques fusent sur le manque de logique, car la viande bovine issue des terres déboisées ne sera plus autorisée, mais la peau des bovins, elle, pourra toujours entrer sous forme de cuir. De l'autre, la Commission européenne déclare que maintenir le cuir sur sa liste risquerait de déplacer la déforestation vers d'autres pays. La réglementation exclut aussi les graines de soja, les produits dérivés de l'huile de palme, utilisés dans les médicaments à usage humain, par exemple, les déchets d'huile de palme palme pouvant servir de matière première pour les biocarburants échappe également à la liste finale. Dès le départ, cette réglementation avait fait l'objet d'une opposition importante de la part de certains pays comme le Brésil, l'Indonésie, les États-Unis. Bruxelles avait finalement reporté de 2 ans son lancement. Elle entrera en application en décembre prochain avec un délai de 6 mois pour les micros et petites entreprises.
4: C'était Juliette Pietraszewski du service environnement. Merci à vous, Juliette. Enfin, la bourse début de journée dans le rouge. Les principales bourses européennes évoluaient en baisse ce matin, y compris Paris, en ce jour férié. La bourse de Paris est ouverte. L'enlisement du conflit au Moyen-Orient a fait rebondir les cours du pétrole aux environs de 85 dollars le baril, entraînant un retour des craintes inflationnistes. Merci d'avoir écouté ce journal. Il est pratiquement 13h10 ici à Paris. À suivre, une rediffusion de grands reportages.
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9: Il y a 4 ans, la Russie lançait une guerre totale contre l'Ukraine. Une guerre marquée par des violations du droit international, des crimes de guerre et des crimes contre l'humanité documentés par l'ONU, particulièrement en territoire occupé. Alors que les combats continuent, qu'un jeu de négociations se poursuit, un double travail a commencé. Au niveau sociétal, pour ne pas oublier victimes et prisonniers, et pour dénoncer les crimes commis par la Russie. Au niveau de la justice, pour construire un faisceau de preuves et de témoignages. Face à la guerre, les Ukrainiens en quête de mémoire et de justice. Un grand reportage signé Emmanuel Chaz.
10: Le campus de l'Université Polytechnique de Kiev est presque vide en cette mi-février. C'est pourtant ici, dans le centre d'études ukraino-japonaises, que se retrouvent quelques figures bien connues du monde culturel ukrainien et des réfugiés criméens. Elles se sont réunies pour marquer la parution du premier manga consacré à la résistance des criméens qui vivent sous occupation. Ce manga retrace le parcours de Bogdan Ziza, artiste criméen et prisonnier politique, pour avoir lancé de la peinture bleue et jaune sur la porte d'un bâtiment des autorités d'occupation à Yevpatoria, dans l'ouest de la Crimée. C'était en mai 2022. Lilia Omelianenko, l'éditrice, explique ce choix original pour raconter l'histoire de Bogdan.
11: En fait, nous pensons que les témoignages personnels sont les plus efficaces car l'auditeur s'immerge dans l'histoire. Il développe de l'empathie et peut s'impliquer pour faire évoluer la société afin que Bogdan et des personnes comme lui soient libérées. Car lorsque c'est raconté de manière abstraite, ça ne fonctionne pas vraiment. Le manga est un moyen d'expression très créatif, une présentation tout à fait inhabituelle. Personne n'aurait imaginé qu'on puisse parler de prisonniers, aussi bien des Criméens que d'autres Ukrainiens, sous forme de manga. Cela attire donc l'attention de beaucoup plus de personnes, plus que n'importe quel autre événement.
10: Cette initiative est soutenue par la famille de Bogdan Ziza, en témoigne sa sœur présente à l'événement.
12: Je m'appelle Sacha, je suis la sœur du prisonnier politique Bogdan Ziza. Il se trouve actuellement à Vladimir, en Russie. Il y a été transféré illégalement de la Crimée et a été emprisonné en mai 2022.
10: Cela fait bientôt 4 ans que Bogdan a été arrêté. En 2023, il a été jugé pour terrorisme et condamné à 15 ans de prison en Russie centrale. Depuis, Sacha milite pour les droits de son frère et tous les formats sont bons pour attirer l'attention sur Bogdan.
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0: 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Bon après-midi.
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2: Très attendue et très ouverte de la première demi-finale, le gagnant sera opposé au vainqueur du match Angleterre-Argentine en finale. Non loin de Paris, la forêt brûle, les pompiers espèrent fixer dans la journée l'incendie gigantesque qui ravage la forêt de Fontainebleau à suivre dès l'ouverture du journal. Au Moyen-Orient, les frappes américaines continuent, des cibles militaires ont été visées dans plusieurs villes portuaires du sud de l'Iran. Dans ce journal aussi, le président Lula en désaccord avec Donald Trump sur le Moyen-Orient. La liste définitive des produits concernés par la réglementation européenne sur la déforestation. Et aux États-Unis, 12 États s'opposent au projet de rachat du studio hollywoodien Warner par Paramount. C'est jour de fête nationale en France, mais les festivités sont quelque peu gâchées par le temps trop chaud et trop sec. À l'origine, par exemple, de nombreuses annulations de feux d'artifice. Non loin de Paris, à quelques dizaines de kilomètres, la forêt de Fontainebleau est toujours

0: engagés par les secours.
1: La première nuit a été un petit peu difficile parce que d'une part, l'horizon était entièrement en feu. Ah, ici, là, c'était en face de nous, c'était entièrement en feu. C'était rougeoyant dans tous les coins. Alors, on était quand même très inquiets. Et puis, le lendemain, les renforts de pompiers sont arrivés, un petit peu de support aérien, donc ça a quand même calmé un peu la chose. On a pu aller jusqu'à notre maison pour voir où ça en était. On n'a a priori pas trop de risques sur notre maison, mais enfin, ça peut toujours repartir. Il y a toujours du feu qui couvre quelque part.
2: Et vous me disiez aujourd'hui, là, vous êtes un peu plus rassuré. Pourquoi ?
1: D'une part, parce que d'abord, les pompiers remarquablement travaillé. Hier soir, on a eu la chance d'avoir 4 canadaires qui ont fait 4 passages sur le feu le plus grand d'ici. Donc, ils l'ont matraqué complètement et on le voit plus fumer du tout. On s'est bien aperçu que les moyens arrivaient et étaient puissants. Je suis allé les voir hier, ils travaillaient à remplir les camions. Bon, les gars, ils étaient un peu épuisés, mais ils disent, vous en faites pas, il y a de la relève qui arrive, on va pouvoir aller se reposer un petit peu parce que les mecs, ils travaillaient depuis 36 heures. Hein. Donc, ça rassure beaucoup.
0: Témoignage recueilli par Baptiste Coulon et à l'instant, le parquet de Fontainebleau annonce que 6 personnes sont en garde à vue, dont un pompier volontaire qui a reconnu les faits. Au Moyen-Orient, on a assisté à une 3e nuit consécutive de frappes américaines. Des cibles militaires ont été visées dans plusieurs villes portuaires du sud de l'Iran, comme Bushehr et Bandar Abbas sur le détroit d'Ormuz. Côté iranien, les gardiens de la révolution ont revendiqué entre autres des opérations à Bahreïn et en Jordanie contre des installations et des bâtiments servant à l'armée américaine. Le rétablissement par les Américains du blocus des ports iraniens doit intervenir aujourd'hui, signe que la situation s'est beaucoup dégradée ces derniers jours. Tout comme Téhéran souhaite instaurer des frais de service, Donald Trump entend désormais percevoir en échange de la protection du détroit d'Ormuz une rémunération correspondant à 20% de la valeur des cargaisons, une mesure vivement critiquée par le président brésilien Lula. Arim Lipold.
3: On sait que les relations entre le président brésilien et son homologue américain sont tendues. Lula ne mâche pas ses mots lorsqu'il s'agit de critiquer Donald Trump, que ce soit à propos de l'ingérence présumée de Washington dans l'élection brésilienne ou de la menace de droits de douane imposée au Brésil. Cette fois encore, le président brésilien s'en est vivement pris à son homologue américain dénonçant l'annonce d'un péage dans le détroit d'Ormuz, une mesure qui est contraire au droit international.
4: À l'époque, cela s'appelait de la piraterie. Un grand pays comme les États-Unis, qui, à mes yeux, a longtemps combattu la piraterie, ne peut pas aujourd'hui devenir lui-même un pirate. Il ne devrait pas faire payer.
3: Ce type de déclaration est aussi destiné à son électorat. Lula, qui entend briguer sa réélection pour un 4e mandat en octobre, sait qu'en tenant tête à Donald Trump, il peut mobiliser ses partisans et, dans le même temps, s'en prendre à son rival Flavio Bolsonaro, qui se targue d'être un proche, voire un ami du président américain.
0: Arim Lipold.
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0: À la Coupe du Monde de football, le place aux demi-finales avec un programme de choix qui d'avance régale les amateurs. Avant Argentine-Angleterre, demain soir, ce programme propose en effet France-Espagne ce soir à Dallas. À Paris, les fans redoutent la force de frappe de l'Armada Rouge tout en restant optimistes. Reportage d'Anna-May Lofeld.
6: Célia, 49 ans, regarde une application sur son téléphone où elle a noté son pronostic pour la demi-finale.
7: Qu'est-ce que j'ai mis comme pronostic ? Voilà, moi j'ai mis 2-1 pour la France, pour France-Espagne. J'espère que la France va gagner.
6: Mais ça fait longtemps que la France n'a pas battu l'Espagne. La Roja a éliminé la France lors de l'Euro 2024. Gabin, lui, craint que cela ne se répète.
8: Je pense que ça va être un match serré. Les deux équipes vont se jauger assez longtemps. J'espère qu'il y en aura 2 pour la France et 1 pour l'Espagne.
6: Les chances sont plutôt bonnes pour la France qui a gagné tous les matchs de cette Coupe du Monde. Et ce n'est pas par hasard, estime Léandre, 33 ans.
9: C'est l'attaque, on a des stars en attaque. Olise, Mbappé, Dembélé, même le banc. Je pense qu'on a la meilleure attaque de l'histoire de la France.
6: Avec une telle équipe, les Bleus pourraient même gagner la Coupe du Monde, pense Oriane, 24 ans.
10: On a montré qu'on était plus fort quand même. L'Espagne est forte aussi, mais on a réussi à être assez constant sur tous nos matchs. La France va gagner la Coupe du Monde, c'est sûr, comme en 2018.
6: L'équipe de France poursuivra-t-elle sa série de victoires ? Réponse en suivant le match ce soir, 19h en temps universel.
0: Et oui, à suivre en direct aussi sur les antennes africaines de RFI. La rédaction internet, elle vous propose un live spécial. Aux alentours de 85$ le baril, le prix du pétrole Accentus a flambé après les nouvelles frappes américaines en Iran et à l'approche du rétablissement du blocus des ports iraniens annoncé par Donald Trump. Autant de perspectives qui entraînent le retour des craintes craintes inflationnistes. Économie toujours aux États-Unis. 12 États lancent des poursuites contre le projet de rachat des studios hollywoodiens Warner par Paramount. C'est un projet de méga-fusion estimé à 111 milliards de dollars entre deux des plus grands distributeurs de films.

0: film pour ces États, tous démocrates, Californie, Arizona, New York ou bien encore Washington. Eh bien, un tel rachat va nuire aux règles de la concurrence. Pauline Fragonas.
1: Moins de films, moins de diversité de contenu et des prix plus élevés pour le grand public, c'est ce que redoute le procureur général de Californie et chef de file Rob Bonta. Pour les 12 États contestataires, la transaction enfreint la loi fédérale Clayton, un texte qui interdit toutes les fusions capables de réduire la concurrence de manière importante. Paramount, de son côté, dénonce une façon de protéger les plateformes de streaming comme Netflix, Amazon et Apple. Le patron de Paramount, Larry Ellison, grand allié de Donald Trump, a donc promis la sortie d'au moins 30 films chaque année qui resteront en salle au moins 45 jours. Mais avec cette transaction, une partie d'Hollywood craint des suppressions d'emplois massives car l'industrie a déjà connu plusieurs vagues de fusions et de licenciements. Rien qu'en Californie, 710 000 emplois sont liés au secteur du cinéma. Si le gouvernement américain a déjà donné son feu vert, les autorités européennes, elles, sont plus réticentes. Bruxelles se laisse jusqu'au 22 juillet pour rendre sa décision. Le rachat est aussi soumis au feu vert du Royaume-Uni. Le gouvernement veut s'assurer que la pluralité des médias soit préservée.
0: Enfin, l'Union européenne vient d'adopter la liste définitive des produits concernés par la réglementation sur la déforestation. Cette réglementation a pour objectif d'interdire les produits qui ont contribué à la déforestation ou bien à la dégradation des forêts après le 31 décembre 2020. Chez les défenseurs de l'environnement, cette liste définitive ne fait pas l'unanimité. Explication de Juliette Pietraszewski.
2: Du café soluble ou encore du savon à base d'huile de palme, si ces produits sont désormais concernés par la réglementation sur la déforestation, est donc interdit d'importation sur le sol européen, d'autres échappent à la liste définitive. Parmi eux, les produits finis en cuir, comme les chaussures et les sacs. D'un côté, les critiques fusent sur le manque de logique, car la viande bovine issue des terres déboisées ne sera plus autorisée, mais la peau des bovins, elle, pourra toujours entrer sous forme de cuir. De l'autre, la Commission européenne déclare que maintenir le cuir sur sa liste risquerait de déplacer la déforestation vers d'autres pays. La réglementation exclut aussi les graines de soja, les produits dérivés de l'huile de palme, utilisés dans les médicaments à usage humain par exemple. Les déchets d'huile de palme pouvant servir de matière première pour les biocarburants échappent également à la liste finale. Dès le départ, cette réglementation avait fait l'objet d'une opposition importante de la part de certains pays, comme le Brésil, l'Indonésie et les États-Unis. Bruxelles avait finalement reporté de 2 ans son lancement. Elle entrera en application en décembre prochain, avec un délai de 6 mois pour les micro et petites entreprises.
0: Un tout dernier mot de la cérémonie prévue ce soir à Nice en présence d'Emmanuel Macron. Cérémonie d'hommage aux 86 morts et plus de 400 blessés de l'attentat de la promenade des Anglais à Dallas. Une minute de silence sera observée au coup d'envoi du match France-Espagne. Très bonne journée sur RFI.
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1: Dans la génération des jeux de l'univers naturel, je demande pollen. On joue un contre un à qui marquera le plus de points à l'aide de cartes aux effigies de fleurs, d'abeilles et de bourdons. Le principe est simple, c'est à celui ou celle qui aura posé le plus de points de part et d'autre de cartes fleurs qui remportera la partie. C'est un jeu de stratégie où le bourdon et l'abeille s'opposent pour polliniser le plus de fleurs. À chaque tour, on a le droit de réaliser une ou plusieurs actions telles que poser deux de ses cartes points de son côté ou les poser du côté de l'adversaire. Ou enfin, déplacer des cartes. Et oui, pollen est dynamique, les rebondissements sont permis. Allez, testons ensemble! Imaginez, vous êtes avec un ami dans le train et vous vous ennuyez. Fort heureusement, vous avez toujours quelques ressources en poche, et notamment votre petit jeu pollen. Vous vous placez face à face avec votre adversaire. On aligne les 5 cartes fleurs, cela représente la prairie. Je prends ensuite les cartes bourdon et donne les cartes abeilles à mon ami. Ce sont elles que l'on va poser de part et d'autre de la prairie. On pioche ensuite chacun une carte qui nous indique 3 fleurs qu'il nous faudra privilégier pour marquer des points en plus. De mon côté, j'ai le trèfle blanc, le lamier jaune et les fleurs de sol. Le jeu commence. On pioche 3 cartes de nota de bourdon ou d'abeille. Je prévois 2 actions, placer un 4 devant le trèfle et un 3 sur le lamier pour peser sur elle et puis je repioche. Mon adversaire fait de même de son côté sur le trèfle. Mince, cela signifie que lui aussi doit gagner le trèfle. Cool, il va y avoir du sport. Puis il pose un 3 sur la fleur rose dont je ne me rappelle pas le nom. Bon, celle-là ne m'intéresse pas, mais à surveiller si je ne peux pas l'empêcher de gagner. À mon tour, je pose un 3 pour le trèfle et un 2 sur le sol. Je n'ai pas plus fort. L'abeille en face de moi enfonce le clou sur le trèfle en posant un autre 4. Ah, et ça se corse pour mes bourdons, on perd du terrain. Je repioche et opte pour l'attaque en posant un 4 sur le trèfle, mais de son côté. Ainsi, je le bloque de son côté. Il ne peut plus en rajouter sur le trèfle. Mais il peut faire de même de mon côté. Et il ne s'en prive pas en posant un 3 abeilles au milieu de mes bourdons. 4, 3 et 3 points bourdons pour les trèfles, ça me fait 10. 4, 4 et 3 points abeilles, ça lui fait 11. Bon, pour l'instant, il a gagné le trèfle. Mais tout n'est pas perdu. Il suffit d'attendre la carte autorisant les déplacements des points pour modifier les rapports de force. En attendant, je reporte mon attention sur le sol et le lamier. Et la partie se poursuit. Certes, j'ai perdu contre les abeilles, mais en attendant, je me suis bien amusée avec mes bourdons. Ce jeu fait réfléchir sur le coup du moment, mais aussi en anticipant les coups possibles à venir. Rien n'est perdu tant que toutes les cartes n'ont pas été posées, puisqu'on peut les déplacer. L'idée de la prairie butinée par les insectes m'a également séduite. Il fait partie des jeux à emporter dans son sac pour se divertir. Amusez-vous!
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0: Chers auditeurs de Proforma, bonjour. Aujourd'hui, nous sommes dans nos studios rue des Frères de Turenne à Rodez, où nous recevons les amis de Biorg pour nous présenter les festivals qui s'appellent les Folles Semaines de Biorg. Pour nous en parler, Christophe Ranson. Bonjour Christophe.
1: Bonjour Patrice.
0: Voilà, donc c'est la combientième édition de ces Folles Semaines? Troisième, quatrième?
1: Ah non, c'est la sixième.
0: Sixième déjà.
1: Ouais, c'est déjà la sixième.
0: Ouais, ça ne nous rajeunit pas.
1: Tout à fait.
0: Bon, Biorg a quand même quelques années de passé. On en continue d'ailleurs avec quelque chose qui sera sans doute très intéressant. Enfin, en tous les cas, c'était de la musique qui me plaît beaucoup. C'est le 16 juillet à la Chapelle Royale à Rodez. Donc, vous devez vous déplacer cette année dans ce lieu emblématique de la culture ruthénoise. Mmh. Et surtout avec Ravel, Debussy & Co.
1: Oui, alors c'est un concert effectivement assez un peu de prestige, on va dire. Nous faisons venir un quatuor à cordes de Roumanie, de jeunes diplômés de Roumanie, hein, et puis auxquels viendront se joindre notre ami Jérémy Bernet-Roland à la flûte et Peter Impey à la clarinette. Pourquoi ces instruments? Pour le

0: très beaux concerts de musique du XXe siècle.
1: En tous les cas, un concert que je note dans mon agenda, parce que c'est quelque chose quand même d'assez exceptionnel.
2: On continue le 18 juillet, samedi 18 juillet, c'est à 20h30 à Biorg pour un voyage sonore. Alors où est-ce qu'on va se promener ?
0: Alors on va se promener dans l'univers du jazz plus ou moins manouche, musique des pays de l'Est, avec notre ami Yannick Constant qui s'est déjà produit à Biorg, et il sera accompagné d'un quartet. Ça va être sans doute assez joyeux et dynamique.
2: Et oui, c'est de la musique qui doit plaire à beaucoup de monde, à beaucoup d'auditeurs, et c'est une bonne entrée d'ailleurs dans la musique, parce que je crois qu'on se le dit jamais assez, il n'y a pas de bonne et de mauvaise musique. Je crois qu'il faut accepter de rentrer par ce qui nous plaît, voilà, et d'explorer les domaines qu'on ne connaît pas encore. En tous les cas, je vous renvoie à ce voyage dans l'Europe de l'Est. On a un nouveau concert des élèves le 20 juillet.
0: Alors oui, ce sont les élèves de la deuxième session de harpe. Voilà.
2: Il ne chôme pas, notre ami Alexander.
0: Il fait
2: deux sessions.
0: Voilà, deux sessions, tout à fait. Et nous ne chômons pas non plus, parce qu'il
2: faut assurer
0: la logistique.
2: On en parlera un petit peu après, effectivement, du rôle de l'association et de la famille Rançon qui héberge, nourrit, abreuve,
0: etc.
2: Tout un, et qui tient la caisse en plus, mais on en parlera aussi des conditions d'entrée. Donc on revient donc le 30 juillet, je crois, à 20h30 à Biorg. Alors là, on change un petit peu de domaine, on parle de piano et de violon.
0: Oui, parce que c'est une nouveauté de l'année, nous organisons un stage de piano et de musique de chambre, hein, avec Jérôme Simon et Lionel Streba, qui sont des habitués de la région, et donc on est très heureux d'accueillir 17 élèves pour cette académie, académie.
2: Alors je sais que deux fois ça vous intéresse, vous allez pas vous y mettre un petit peu au piano, Christophe?
0: Au stage.
2: Je sais que vous êtes un pianiste.
0: Tout à fait. Ouais. Quand j'aurai le temps, quand je serai à la retraite, je participerai à ces stages. Voilà. Et donc le 30 juillet, c'est le concert des professeurs. Donc je les ai cités, hein, Jérôme Simon et Lionel Streba. Dans un programme de sonates. Alors là, il y aura du Schumann, je crois, et puis des sonates du XXe siècle.
2: Alors, on reste quand même sur un côté un peu contemporain.
0: Voilà.
2: Et on termine par le 2 août, par le troisième et dernier concert des élèves. Donc,
0: tout stage de piano se termine par un concert des élèves.
2: De piano.
0: Voilà, dont certains sont des futurs professionnels. Hein. Donc il y aura des gens d'un bon niveau.
2: Hein. Et oui. Et là, on ne peut pas savoir ce qu'il joue, puisque chacun choisit, je suppose, une pièce parmi ce qu'il a travaillé pendant ce stage.
0: Exactement.
2: Voilà, donc les conditions d'accès à ces différents concerts. Donc, le tarif est assez abordable, je crois, entre 15-20 euros.
0: 15-20 euros, avec un tarif adhérent à notre association, ceux qui adhèrent à Harpe et Musique
2: en Rouergue. 5 euros de moins,
0: tout à fait.
2: Et si on veut réserver?
0: Alors, vous pouvez réserver soit par téléphone, vous pouvez réserver par mail, vous pouvez réserver sur le site de Hello Assos également.
2: D'accord. Vous n'avez pas un site, un endroit où nos auditeurs peuvent retrouver tout ce
0: qu'on vient d'entendre ? Si, biorg.fr.
2: Voilà,
0: donc tout simplement.
2: Allez sur biorg.fr et vous retrouverez toutes les informations dont on vient de vous parler de vive voix. Et vous pourrez approfondir, regarder les programmes et vous inscrire. Pendant ce temps, il y a aussi à Biorg des expositions.
0: Alors voilà, nous accueillons une artiste de Conques, qui habite à Conques, hein, qui s'appelle, son nom d'artiste c'est Fab B, pour Fabienne, et donc c'est
2: artiste peintre.
0: Une artiste peintre, oui, tout à fait. Donc elle va exposer une trentaine de tableaux, qui sont déjà accrochés d'ailleurs.
2: Dans la salle de concert ?
0: Dans les deux salles de concert, tout à fait.
2: Dans les deux salles de concert.
0: Ouais,
2: donc ça sera aussi un concert visuel, puisque vous serez entouré des toiles de Fab B, donc pendant toute cette semaine. Je ne sais pas, est-ce que vous avez un message à délivrer ? Vous ne faites pas de visite du château pendant la même...
0: Alors, pendant cette période, non, mais je voulais vous signaler deux autres

0: manifestations. La première, c'est au mois d'août, le 14 août, nous organisons une soirée Offenbach, donc un dîner-concert autour de Offenbach sur le thème de à la fois de la nourriture et l'amour.
1: Voilà. Alors ça tombe bien le 14, parce que vous le savez peut-être, Christophe, c'est aussi la foire au vin de l'Aveyron à Marcillac.
0: Exactement.
1: Et comme elle commence à 17h, vous pouvez commencer à venir vous mettre dans l'ambiance jusqu'à 20h et à 20h30, vous rendre à Biorgue.
0: Voilà.
1: En forme pour écouter.
0: Voilà, le dîner commence, vous êtes accueillis à partir de 19h.
1: Hein. D'accord. Voilà. Mais vous avez le temps de faire les deux.
0: Il y aura cinq artistes sur scène, accompagnés par un pianiste.
1: D'accord. Et l'autre événement ?
0: Alors l'autre événement, vous parliez de visite de Biorgue, ce sont les journées du patrimoine.
1: Hein. Et oui.
0: Il y aura un concert le samedi soir et puis des visites le samedi après-midi et le dimanche après-midi.
1: Qui se trouve autour du 19-20 septembre.
0: Oui, voilà,
1: ou c'est 21, ça. C'est le troisième week-end, traditionnellement le troisième week-end de septembre. Voilà. Eh bien, écoutez, Christophe, merci d'avoir fait le détour en tous les cas par Radio Temps et d'avoir consacré ce petit morceau de votre temps pour notre émission Proforma. Je sais que vous êtes très occupé puisque tout ça nécessite quand même de la préparation, de la présence. Voilà, il faut un petit peu cadrer tout et puis se reposer un petit peu avant le coup de chauffe.
0: Voilà, mais je ne suis pas seul, je suis entouré de toute une équipe en partie familiale
1: et
0: qui m'aide très efficacement.
1: Bon, ben j'espère bien pour vous. Merci beaucoup Christophe.
0: Je vous en prie.
1: Voilà, chers auditeurs de Proforma, cette émission est terminée. Je vous dis à la semaine prochaine. Je remercie Alam à la technique qui a pris ce son. Voilà. 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À la semaine prochaine.
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3: Il y a 90 ans, en 1936, Marius Casatsu enregistrait « Les Caquets », un rondo du Chevalier de Saint-Georges. Il y a 70 ans, en 1957, l'ensemble instrumental Jean-Marie Leclerc enregistrait une symphonie concertante du Chevalier qui avait compté parmi les élèves de Jean-Marie Leclerc. Il y a 50 ans, en 1976, Jean-Jacques Kantoroff enregistrait les concertos pour violon de Saint-Georges. Il y a 30 ans, en 1996, Émile Smidac faisait paraître la première biographie dédiée à Joseph Bologne, appelée Chevalier de Saint-Georges. Cela inaugurait un travail de réhabilitation dans lequel il a été suivi au cours des 30 dernières années par les livres d'Alain Guédé, de Claude Ribe, Michel Garnier-Panafieux, Gabriel Bana ou encore Pierre Bardin. Et depuis, Le Chevalier a aussi fait l'objet d'un documentaire de Martin Birabel, d'un biopic produit par Disney. Et au cours de ses nombreux travaux de réhabilitation, la question des origines guadeloupéennes du compositeur a été discutée, nuancée, mise en perspective, jusqu'à se demander si elle n'est pas devenue parfois surdéterminante de l'intérêt porté à un musicien dont le génie devrait suffire à susciter la curiosité. Pour ce numéro réhabilité de Métaclassique, nous avons surtout interrogé les interprètes qui abordent l'œuvre de Saint-Georges aujourd'hui et la manière dont ils peuvent négocier avec la question de l'héritage guadeloupéen du compositeur. Au cours de cette émission, vous allez pouvoir entendre la pianiste Mylène Alexis-Garel qui participe à la redécouverte musicale de Saint-Georges, l'historien Luc Nemeth qui s'est intéressé à l'état civil du compositeur, le chanteur Fabrice Di Folco qui répond aux questions pointées par la chercheuse Christy Piccicero, le musicien Issa Drumi qui se demande si au lieu de faire du reggae, il n'aurait pas fait de la musique dite savante s'il n'avait connu le Chevalier de Saint-Georges plus tôt. Et pour commencer, nous allons à la rencontre de Jens Barniak et d'Eliane Schinmeyer qui a accueilli l'enregistrement d'un disque des pièces pour piano et violon de celui qui, au départ, s'appelait Joseph Bologne.

0: Jens Barniek, comment est-ce que vous avez appris, avant de parler du Chevalier de Saint-Georges, à aimer les compositeurs méconnus? Parce que c'est vrai que votre discographie n'est pas saturée de très grands noms.
1: Oui. La musique et l'art en général sont quelque chose de vivant. Bien sûr, les traditions sont un repère et c'est agréable d'écouter la musique d'aujourd'hui et de se souvenir que je l'écoutais avec ma grand-mère ou avec mes parents. Mais la vie a une autre qualité de découvrir de nouvelles choses.

0: influencé sa création.
1: Mm.
0: Et bah, quand on ouvre les yeux et les oreilles, on découvre des choses étonnantes. Et enfin, en cas du chevalier de Saint-Georges, je dois également dire que Joseph Bologne a les mêmes initiales que moi.
1: Ah, c'est vrai, JB. Oui. Ah, c'est pour ça que vous avez mis Joseph Bologne plutôt que le chevalier de Saint-Georges. J'entends, c'est très beau cette idée, c'est-à-dire que la musique contemporaine appelle une ouverture et que cette ouverture appelle aussi à replonger dans l'histoire de la musique, y compris dans ses marges. Et alors, dans quel contexte particulier est-ce que vous en êtes venu à découvrir les partitions du chevalier ?
0: C'était en 2018. Jan Jacob Smulde, un écrivain néerlandais, a écrit un roman sur Saint-Georges. Et à l'époque, la maison d'édition m'avait demandé d'accompagner musicalement une tournée de lecture.
1: Et à partir de là, comment est-ce que vous avez fait pour vous documenter sur lui ?
0: J'ai alors contacté l'association Le Concert de Monsieur de Saint-Georges à Paris. Et j'ai rencontré Monsieur Alain Guédé.
1: Oui, qui préside cette association.
0: Oui. Et j'ai fait également la connaissance de Jacques Martial, qui est malheureusement décédé au printemps dernier. Mais à l'époque, il était directeur du musée Mémorial Act en Guadeloupe. Et il m'a invité de concevoir un concert en Guadeloupe et de jouer.
1: Et comment est-ce que vous faites la liaison alors entre tout ce que vous avez pu collecter comme information sur le compositeur, sa vie, ceux et celles qui aujourd'hui le défendent, et la manière dont vous vous êtes mis à l'interpréter ? Parce que sans doute, est-ce que la façon de le jouer est travaillée par tout ce que vous avez pu apprendre ?
0: Mm-hmm. Le fait d'avoir été en Guadeloupe m'a vraiment aidé à jouer sa musique, je dois dire. Je suis devenu même beaucoup plus attentif à l'histoire de l'esclavage et à l'histoire de musique de cette époque aussi. Par exemple, en 2021, un excellent livre de Bruno Preisender, enfin, un musicologue allemand, a été publié en Allemagne. Il parle du récit dans les œuvres d'art qui ont été créées. Par exemple, dans la peinture du plafond du château de Würzburg, réalisé par de Venise, Tiepolo. Les quatre continents sont représentés dans les quatre coins. L'Europe est représentée comme la souveraine du monde, au centre de la cour de Würzburg. Würzburg est au sud de l'Allemagne, en Bavière. L'Amérique, une indienne au sein nu, porte des parures de plumes et est assise sur un crocodile. Madame Asie, vénérable représentante d'une culture ancestrale, chevauche entièrement vêtue un magnifique éléphant. Et l'Afrique est allongée, nue et paresseuse, sur un dromédaire entouré des noirs sauvages attendant des cadeaux. Et regarde le débat actuel sur la carte du monde, le continent africain a toujours était représenté à une échelle beaucoup plus petite qu'il ne l'est en réalité. Mais pourtant, malgré toutes les connotations sociales et politiques de ce compositeur, c'est bien sûr sa musique qui doit être au premier plan. Mais personnellement, j'entends dans le tempo di menuetto en ré majeur, j'entends des tambours au piano dans l'accompagnement de la main gauche. Ou dans le rondo, en ré majeur, j'entends vraiment des douces vagues de la mer chaude de Caraïbes qui viennent se briser sur la plage de sable.

On peut trouver des parallèles entre la période préclassique ou la période classique dans l'œuvre de Saint-Georges. Il s'inscrit dans la tradition des clavecins.

0: pianiste français, je pense, mais elle a comblé une lacune dans le répertoire de la musique française. Sa musique est caractérisée par de magnifiques idées mélodiques et un grand humour qui appelle peut-être à celui de Haydn. C'est pourquoi, pour moi, il est visionnaire. Et peut-être parce que les partitions sont erronées et qu'on doit apporter les corrections, qu'il y a aussi la liberté d'improviser un peu des passages, bien sûr dans un certain style. Et je pense que c'est dans l'esprit de Saint-Georges. On voit dans les partitions qu'il était un musicien fantastique qui devait ajouter des ornements à son goût ou pris la liberté d'improviser lui-même. D'une certaine manière, Saint-Georges évolue entre les mondes des Antilles et de l'Europe occidentale, donc aussi entre les époques. En ce qui concerne les ornements, on pourrait prendre conseil à la tradition des clavecinistes français, en particulier François Couperin. Mais comme nous le savent les témoins contemporains, tels que Louise Fusil, qui a joué dans son orchestre, Saint-Georges était toujours entouré de jeunes et était un modèle. Cela a bien sûr pour conséquence qu'un tel personnage ne reste pas strict, mais regarde vers l'avenir. Et c'est ainsi que la musique de Saint-Georges est pour moi une musique tournée vers l'avenir, au-delà des nominations d'une époque. Il est prouvé qu'il a inspiré Mozart, et certains disent que Beethoven a également été inspiré par Saint-Georges.
1: Alain Guédé avait fait paraître en 1999 sa première bio chez Actes Sud qui s'appelait Monsieur de Saint-Georges, le nègre des Lumières. On comprend bien qu'il ait changé le titre à sa reparution en 2025. Et maintenant, ça s'appelle Monsieur de Saint-Georges, un rival de Mozart. En quoi est-ce que cette comparaison à Mozart, qui pourtant est systématique, est aussi un peu absurde? Parce que non seulement le chevalier est français, en plus bah, son génie n'a pas forcément besoin de comparatif, parce que bah, on peut aimer les compositeurs sans les comparer, et puis tout ça à la fois, peut-être d'autres choses encore.
0: Je ne pense pas que la comparaison soit absurde, vraiment, mais je crois sincèrement que Saint-Georges n'en a pas besoin. Je ne peux que souscrire à ce que récemment déclaré un médecin et philosophe italien qui vit en Allemagne, professeur Giovanni Maio. Il a dit « Se comparer aux autres est la clé du malheur. » Alors pourquoi ne pas considérer la beauté, la jeunesse et la profondeur de la musique de Saint-Georges comme sa propre création précieuse?
1: Oui.
0: Lors de l'enregistrement, j'ai essayé de réfléchir à ce que Saint-Georges avait dû apprendre au niveau de sa formation européenne à Paris et à ce qu'il avait encore entendu pendant son enfance en Guadeloupe. Tout comme Brahms, un autre compositeur qui a les mêmes initiales que Saint-Georges et moi.
1: C'est vrai.
0: Brahms a entendu la musique des gens venus de partout qui attendaient la traversée vers l'Amérique dans le port de Hambourg et s'en est inspiré comme les chansons ciganes.

0: Eliane Schindmeier, pourquoi est-ce que c'est important pour la famille Schindmeier que d'accueillir l'enregistrement de ce disque en ces murs?
1: C'est une longue histoire.
0: Ah bah avec plaisir.
1: Une très longue histoire. C'est-à-dire que dans la famille Schindmeier, nous fabriquons des instruments de musique à clavier depuis 1735.
0: Depuis avant même, 10 ans avant la naissance du chevalier.
1: Depuis 1735, voilà. Et bon, moi j'ai étudié la musique, j'ai joué le piano, etc. Et mon mari, il est décédé, il y a déjà un bon bout de temps, ça fait déjà 33 ans. Et c'est moi, en fin de compte, qui suis responsable de toute la tradition, en fin de compte, héréditaire. Voilà, c'est comme ça. Donc, à ce moment-là, j'ai continué aussi avec la fabrication du Célestat. Et en plus, ça, il y a quelques années de cela, peut-être 8 ans de ça, j'ai fondé la fondation, quoi. Fondation Schindmeier. Et la fondation Schindmeier s'occupe de la restauration des instruments d'époque et aussi des concerts organisés à la maison, comme avec Jens et d'autres personnes aussi. C'est là où nous sommes connus, en fin de compte. Ça fait quelques années déjà. Parce que les pianistes viennent à moi. Donc, c'est une chose assez intéressante aussi. Et ça dépend de ce qu'ils veulent jouer, quel instrument ils veulent jouer. Alors, on met tout ceci à leur disposition. Les instruments sont aussi accordés et tout est préparé. Donc, c'est une entrée libre.
0: Et alors, accueillir un projet qui porte sur Joseph Bologne, nommé chevalier de Saint-Georges, ça fait quel sens pour vous?
1: Bon, je suis très ouverte, en fin de compte, à ce que les pianistes veulent jouer. Et je demande toujours, qu'est-ce que vous voulez jouer? Bon, non, ça c'est bien, ça passe, ça irait. Quel instrument? Ça joue aussi un rôle très important. Comme ça, je crois que c'est très important aussi, s'il y a la possibilité de le faire, que les pianistes entendent le son de ces instruments, disons plus ou moins comment ils étaient à cette époque. Non? Donc ça, c'est une grande différence, c'est une inspiration aussi pour les musiciens. Enfin, ah, c'est comme ça que c'était. Bon, en fait, c'est ce que j'entends toujours. De l'inspiration.
0: Mylène Alexis Garel, vous êtes pianiste. Comment est-ce que vous avez fait la connaissance du chevalier de Saint-Georges? Si je comprends bien, vous avez d'abord fait la connaissance d'Alain Guédet, qui, en plus du livre sur le chevalier de Saint-Georges, préside l'association Le Concert de Monsieur de Saint-Georges.
2: Oui, tout à fait. J'ai été sollicitée par le président de l'association Le Concert de Monsieur Saint-Georges, donc par Alain Guédet. En 2000,
0: ouais.
2: Ce qui remonte déjà
0: à quelques années.
2: Et il était dans la démarche de réhabilitation des œuvres du chevalier de Saint-Georges. Il m'a sollicité dans un premier temps pour accompagner donc des artistes lyriques. Nous avons œuvré autour de ce répertoire durant une dizaine d'années. Puis j'ai accompagné au violon également une sonate. Qui est une réduction, un arrangement du concerto en sol du Chevalier de Saint-Georges. C'est dire que ce concerto qui a été publié en 1773 avait vraiment un réel succès, à un point tel qu'il fut arrangé et joué dans les salons aux environs de 1783. Donc j'ai interprété, on va dire, cet arrangement, cette sonate de clavecin avec violon, également à Paris, et c'est à ce moment-là que, voyant l'écriture et puis surtout l'aisance au niveau de l'expression, une belle vocalité de la ligne, j'ai été interpellée par l'écriture. J'ai également écouté les œuvres pour clavecin de ce même répertoire par Anne Robert, qui est une claveciniste française. J'ai pu obtenir et avoir plutôt l'autorisation d'avoir dans les mains le manuscrit où il est écrit également que ces pièces pour clavier seul ou même certaines pour piano et pour clavier et violon sont proposées donc pour le piano forte et dédiées à Madame la Comtesse de Vauban. Donc ces pièces sont en fait conservées grâce à cette comtesse, grâce à ses armoiries, ce qui légitime ce beau travail du chevalier de Saint-Georges. À la suite de quoi, je me suis mise à faire une lecture de plusieurs de ces pièces Et ce fut vraiment à ce moment-là l'évidence, le coup de foudre, qu'il fallait absolument les jouer au piano, donc également.
0: Sachant qu'elles ne sont pas éditées, c'est-à-dire que vous avez fait des photos des manuscrits qui se trouvent à la bibliothèque
2: ou... Alors, elles sont présentées au public sur un microfilm,
0: oui.
2: Voilà, mais elles ne sont pas éditées, donc vous pouvez les visualiser. Hein, et ensuite, j'ai souhaité vraiment avoir dans les mains le manuscrit,
0: oui.
2: Qui n'est pas exposé.
0: D'accord.
2: Et à ce moment-là, j'ai vu, donc c'est un très beau livre, hein, rouge, aux armoiries de la comtesse de Vauban, doré, avec un très beau papier relié, et puis une écriture très belle, très soignée. C'est vraiment un copiste qui n'a laissé en apparence aucune rature.
0: Oui. Mais vous l'avez recopié ?
2: Alors j'ai eu l'autorisation d'avoir quelques copies, et Alain Guédé aussi, que j'ai entre-temps revu, m'a transmis des copies que lui-même il avait eues.

0: Parce que vous êtes évidemment documenté, vous avez lu toutes les biographies de Saint-Georges,
1: Eglise
0: Midac, Claude
1: oui,
0: Reid, Alain Guédet bien
1: oui.
0: sûr, mais aussi Michel Garnier-Panafieux.
1: Oui.
0: Quels sont les traits de caractère du chevalier qui vous servent quand vous jouez oui. sa musique?
1: Alors ce qui m'a toujours surpris, c'est que dans son œuvre, il mentionne toujours le terme « gracioso ».
0: Ah oui.
1: Et en fait, ce qui me surprend, c'est un sentiment, oui, c'est on va dire une certaine esthétique de la grâce qui structure tout son discours. Donc il n'est pas, à mon avis, très friand de montrer qu'il sait très bien jouer du violon, mais il va effectivement porter le lyrisme à son plus haut niveau d'expression, parce qu'il est souvent invité dans des salons, où ce répertoire, on va dire les romances, la musique de chambre, les œuvres pour clavier seul, sont très très demandées, et en l'occurrence, celle du Chevalier de Saint-Georges.
0: Vous partagez avec lui d'être né en Guadeloupe, mais quand vous en parlez, vous parlez plutôt d'une musique de salon.
1: Alors je dis la musique de salon parce que c'est surtout dans ce cadre que ce répertoire des documents que nous avons aujourd'hui,
0: ouais.
1: s'est fait entendre. Mais bien sûr que l'œuvre du Chevalier de Saint-Georges est portée par des mémoires insulaires, parce qu'il est tout de même né donc, en Guadeloupe, à Baïf. Et donc là, forcément, il est porté par les mélodies, la nature, certainement les mélopées, les berceuses créoles, ce que sa maman, qui est d'ascendance africaine, a pu lui conter. Moi, je retrouve cette appartenance, on va dire cette résonance créole dans ses œuvres pour le clavier, plus précisément dans le rebond rythmique. Dans ses œuvres pour clavier, on a l'impression d'un mouvement perpétuel qui ne s'arrête jamais et qui, a priori, n'est pas très riche, mais finalement, elle est discrète et met en lumière ce qu'il a à dire.
0: Ah oui. Pour vous, elle est créole, cette base d'Alberti?
1: Alors, bien sûr que, comme ça, elle n'est pas créole, mais elle est...
0: oui, elle n'est pas en soi.
1: C'est la manière dont il la conduit, et bien sûr, après, avec d'autres formules de syncope, de silence, de rebond, des grands écarts...

enfin j'assimile la Vaste Alberti au mouvement de la mer, car il a voyagé plusieurs fois et très longuement donc, en bateau, parce que dans son jeune âge il est venu à Paris. Et voilà, c'est un enfant qui captait beaucoup de choses et ces choses font que voilà, le structure, le compose. Et ça ne s'explique pas, il y a une magie qui s'opère. Et à ce moment-là, il y a un certain métissage, je trouve, qui n'est pas perceptible. Évidemment que nous n'allons pas entendre une musique très cadencée, traditionnelle. Mais pourquoi, justement, cette musique nous fait-elle tant de bien et puis nous porte dans l'enthousiasme ? Je pense qu'il a une manière de conduire le discours propre à lui.

0: Luc Nemeth, bonjour.
1: Bonjour.
0: Vous êtes historien, vous vous êtes intéressé à Saint-Georges en allant véritablement aux sources de son état civil, c'est-à-dire comment est-ce que on a quoi encodé son identité?
1: Ah, on l'a plus qu'encodé, on l'a détourné scandaleusement. On lui a donné un père qui n'était pas le sien et une date de naissance qui n'était pas la sienne. Ce qui est aberrant, c'est que depuis 1818, on connaît au jour près sa date de naissance, car un de ses bons amis, qui a été jusqu'à la fin de sa vie un de ses proches, qui était le fils du maître d'armes, la Boétière, a écrit un traité des armes en 1818, avec même une bonne dizaine de pages, Notice historique sur Saint-Georges, et il s'entraînait d'ailleurs à l'épée avec lui, et il dit bien, Saint-Georges était né le 25 décembre 1745, et voilà tout. Et d'ailleurs, j'ai même publié un article là-dessus.
0: Dans les annales historiques de la Révolution française.
1: Je me suis intéressé aussi au pourquoi de cette substitution de père. Eh bien, parce qu'on a voulu absolument faire de lui le fils d'un grand du royaume. Et pourquoi un grand du royaume? Parce que ça permettait de tirer le lecteur du côté de Marie-Antoinette. Ça, c'est très vendeur, Marie-Antoinette, encore aujourd'hui. Or, il a donné peut-être des leçons de clavecin à Marie-Antoinette, mais c'était une chose normale, vu la notoriété immense qui était celle de Saint-Georges, qu'il ait ses entrées à la cour. Puis, il me semble bien que Grétry a donné des leçons de chant à Marie-Antoinette. Ça n'a pas empêché d'être un révolutionnaire bon teint, lui aussi.
0: Comment est-ce que vous y êtes pris pour trouver sa vraie date de naissance?
1: Je suis allé tout simplement aux archives nationales et dans les archives départementales, en particulier celles de la Gironde, puisque Bordeaux était le principal port de transit,
0: oui,
1: pour les trajets aller-retour. Bon, ben j'ai vu qu'on parlait de Georges de Bologne, on parlait de son esclave Nanon, son esclave, parce qu'il avait fait un enfant, à savoir Saint-Georges, à la plus belle de ses esclaves, et on parlait de Joseph, fils de Nanon, et en donnant son âge. Bon, ça va, ça, ce problème a été réglé, mais ça n'est pas ça qui m'a le plus intéressé, l'état civil. J'ai quand même tenu à faire un article justement sur cette question d'état civil, car j'ai estimé que ça avait un sens, cette modification, parce que sinon c'est purement anecdotique, le fait que ça se trompait sur la date de naissance.
0: Oui, c'est ça, c'est le pourquoi.
1: Et donc c'était le thème de mon article, un état civil chargé d'enjeux. Et
0: alors quels sont-ils ces enjeux?
1: Ces enjeux, ils étaient donc essentiellement autour de cette paternité dont on voulait absolument qu'elle ait été aristocratique. Et on ne voulait pas aborder le problème de fond. Il y a même des gens à gauche que ça peut déranger. Le fait que le fils d'un planteur, donc esclavagiste, ben oui, ait pu connaître une ascension sociale. Mais en réalité, elle n'est pas si surprenante. Parce que, bon, ça, il n'y a pas de problème. On en a la preuve par une dédicace de Gossec en 1766. Donc, Saint-Georges n'a que 21 ans. Il dédie ça à Monsieur de Saint-Georges, écuyer et gendarme de la garde du roi. Enfin, donc, l'ascension est rapide.
0: Est-ce que vous pouvez nous expliquer comment est-ce qu'il est passé donc de Joseph Bologne à chevalier de Saint-Georges? D'où vient qu'il devient chevalier et d'où vient qu'on l'appelle de Saint-Georges?
1: Alors d'où vient qu'on l'appelle de Saint-Georges? C'était simplement au départ des additifs purement,
0: oui,
1: purement géographiques, et que d'ailleurs la France fermait les yeux, car il y avait une rivalité entre l'Angleterre, la France et l'Espagne, et la France préférait avoir ses nobles de son côté, de son côté, ses planteurs, ses colons, d'autant plus que par exemple entre 1759 et 1763, la Guadeloupe avait été anglaise. Eh ben ma foi, cela ne s'en était pas plus mal porté.
0: Mmh.
1: Et donc la France voulait les avoir de son côté.
0: Parce qu'il y a cette mention dans le traité de l'art des armes de Nicolas Texier de La Boissière en 1818 qui dit « L'homme le plus extraordinaire qu'on ait peut-être jamais vu dans les armes », où là on est vraiment dans l'exaltation bon escrimeur
1: Mais il n'y a pas de raison de l'occulter. Et je crois qu'il y a un roman de Balzac, Le cabinet des antiques, il me semble, où on dit d'un personnage « Il faisait des armes comme un Saint-Georges ». Non, il était...
0: Mais ça veut dire que son succès militaire avait avait apparemment, dès son vivant, pris le dessus non. sur ses activités de musicien ?
1: Pas du tout. Ah mais non, il était réputé en tant que musicien, justement, parce que là, il y a des gens qui prétendraient... Attention aussi aux gens qui prétendent le redécouvrir. Ça n'était pas pour rien que Louis XV lui a confié la direction, a prévu de lui confier la direction de l'Académie royale de musique, ce qui est devenu l'Opéra de Paris.
0: Luc Nemeth, quand vous avez travaillé sur le Chevalier de Saint-Georges, vous avez pu voir à quel point, à sa mort en 1799, on parle beaucoup de lui, c'est un personnage de premier plan. Comment vous expliquez son oubli remarquable ?
1: Alors écoutez, en tout cas, il n'y a pas de doute autour du fait qu'on parle de lui. Dans le journal de Paris, on dit que Saint-Georges, célèbre par sa supériorité dans les armes, la danse, l'équitation, la musique, est mort à Paris, rue Bouchera, le 21 Prairial, à l'âge de 60 ans. Et donc c'est un événement. Bon, c'est en 1799. Mais oui, mais le problème,
0: ça va... Il n'avait pas 60 ans.
1: Oui, mais le problème, ça va être 3 ans plus tard. La Guadeloupe est décimée, je dis bien décimée, et le rétablissement de l'esclavage par Bonaparte. Et là, aujourd'hui encore, dire du mal de Napoléon en France, il y a des gens que ça dérange. Et donc, ça posait un gros problème, parce qu'en plus de ça, il avait levé en septembre 1792 la Légion, donc de volontaires. C'était des volontaires, ce n'était pas des gens qu'on était allé réquisitionner dans les colonies. C'était des volontaires. Alors, est-ce que vous vous rendez compte ? Alors qu'ils ont été, ces métis et ces noirs ont été volontaires pour défendre la Révolution, et 12 ans plus tard, on rétablit l'esclavage. Alors ça, je crois que c'est une des raisons...
0: Et ça, c'était après la mort de
1: Saint-Georges. Oui, c'est trois ans après. On rétablit l'esclavage. Alors, je crois que c'est la raison majeure. Il y a eu donc aussi, ensuite, je vous ai rappelé qu'avec la notice de Pierre Larousse, qu'en 1875, il n'est pas oublié du tout. Oui, mais le problème, c'est qu'après, il y a donc l'expansion coloniale. Et donc, en rapport avec l'expansion coloniale, alors là, il y a la montée du racisme, et qui est autre chose que le simple préjugé de couleur. J'ai pas d'indulgence pour le préjugé de couleur, mais il peut s'expliquer dans un contexte. Alors que là, il y a la montée du racisme. Et ça, c'est la deuxième raison. Et puis, ça n'est pas non plus indifférent qu'il ait été originaire de la Guadeloupe, qui jusqu'en 1946 a fait partie des colonies.

0: Fabrice Difalco, comment est-ce que vous avez fait la connaissance du chevalier de Saint-Georges?
1: Alors j'ai fait la connaissance du chevalier de Saint-Georges sur ses terres en Guadeloupe. J'étais parti avec un musicien pour un récital, et dans ce récital, j'avais, au-delà du baroque, fait un petit clin d'œil aux Canciones Negras de Monsalvace, ces cinq mélodies magnifiques de ce compositeur Xavier Monsalvace qui était parti à Cuba. Le maire de Baïf, en Guadeloupe, m'a dit, vous savez, il faut absolument que je vous fasse découvrir certaines terres où apparemment serait né le chevalier de Saint-Georges ou sa famille. Et donc à ce moment-là, ça m'a intéressé en tant que Martiniquais de voir qu'un compatriote faisait du classique à son époque. Hein. Et c'est comme ça que j'ai rencontré le chevalier de Saint-Georges, par le maire de Baïf, qui m'a donc fait découvrir cette ville, m'a fait découvrir certains endroits où, paraît-il, il y aurait eu une habitation du père de Monsieur de Saint-Georges, etc. Et puis ma grand-mère, comment dirais-je, d'affection, la comédienne Jenny Alpha, faisait à la Sainte-Chapelle un concert sur le chevalier de Saint-Georges où elle interprétait la maman du chevalier de Saint-Georges, Nanon. Donc voilà, donc la même année, j'ai connu le chevalier de Saint-Georges sur ses terres, et la même année, j'ai connu ce concert fait par ma grand-mère adoptive, Jenny Alpha.
0: Ce qui vous a donné envie de faire plus ample connaissance, j'imagine, de vous documenter.
1: Exactement, c'est-à-dire que lors de ces concerts, Jenny Alpha contait l'histoire de son fils unique, le chevalier de Saint-Georges, justement d'elle-même, de son parcours en quittant l'Afrique, en arrivant en Guadeloupe, de cette histoire d'amour avec ce monsieur blanc de l'Hexagone, de l'affection qu'avait eue ce monsieur pour son enfant. Et tout ça ponctué par des morceaux, que ce soit des romances du chevalier de Saint-Georges, des airs d'opéra ou des œuvres de violon.

0: parce que en fait, le chevalier de Saint-Georges avait quand même, même s'il était très installé dans la région parisienne et même à Paris, hein, il avait quand même créé ses romances pour toujours donner un clin d'œil à sa maman. Sa maman était très importante, hein, pour le chevalier de Saint-Georges. À cela, pour rendre hommage à la mienne, j'ai pris différentes mélodies, dont « Dors mon enfant »,« Que m'est fait à moi la richesse »,« Penser sans pouvoir agir », etc.
1: Aux États-Unis, à l'université George Mason, il y a Christy Pichichero qui s'attelle à préparer une biographie expérimentale du chevalier de Saint-Georges. Et elle a exhumé certains documents qui montrent comment est-ce qu'on parlait de lui à l'époque. En mai 1779, John Adams, qui était, avant d'être le président des États-Unis, commissaire en France, écrit dans son journal intime un récit de Saint-Georges. Il dit « À Paris, un mulâtre, fils d'un ancien gouverneur de Guadeloupe, par une négresse. Il a une sœur mariée à un fermier général. C'est l'homme le plus accompli de l'Europe en équitation, la course à pied, le tir, l'escrime, la danse, la musique. Il peut toucher un bouton de la veste ou du gilet des plus grands maîtres d'escrime et peut toucher une pièce de monnaie en l'air avec une balle de pistolet. » Alors peut-être avant de réagir à cet extrait du journal intime de John Adams, je vous propose d'entendre le commentaire qu'en fait justement Christy Pichichero.
2: Adams écrivait avec admiration du chevalier et de ses talents, bien qu'il n'ait jamais rencontré l'homme, ni assisté à ses prouesses pour les évaluer. En se référant à Saint-Georges comme l'homme le plus accompli de l'Europe, il indiquait l'ampleur de la réputation du chevalier qui avait dépassé le cadre local. La curiosité concernant la vie privée des célébrités, aspect dont nous avons parlé hier, est évidente dans la discussion d'Adams sur la famille de Saint-Georges. L'arbre généalogique relaté par Adams fut erroné, nous le savons, montrant l'influence des rumeurs, des potins, des oui-dire dans la construction de l'image publique de Saint-Georges, qui était fabriquée donc de demi-vérités. Le récit par Adams des prouesses de Saint-Georges, touchant un bouton de la veste ou le gilet des maîtres d'armes, une pièce de monnaie en l'air avec une balle de pistolet, montre comment le chevalier lui-même construisait et alimentait continuellement son statut de célébrité par des exploits. En effet, pour revenir au texte d'Antoine, Saint-Georges n'avait plus affaire dans le cadre de sa célébrité à des collègues, des admirateurs, des clients, des voisins, mais à un public. Cependant, il est essentiel de reconnaître les façons dont ce journal intime d'Adams met également en lumière des informations sur la race et la célébrité dans le cas du chevalier de Saint-Georges. Les trois premières données communiquées à propos de cet homme sont Saint-Georges, Paris et mulâtre. Ce qui définissait le chevalier était son nom, son lieu de résidence et son attribution raciale.
1: Christy Pichichero donc regrette que son attribution raciale ait pris autant d'importance dans les discours qui ont en même temps constitué et propagé sa célébrité. Fabrice Di Falco.
0: Ben, il est évident que ça devait être très rare à l'époque d'avoir un homme de couleur métissé, d'une maman esclave, certes après affranchie, qui a quand même quitté l'Afrique pour arriver en Guadeloupe et se retrouvant quand même à Paris dans les beaux quartiers. C'est un storytelling hallucinant. Et il est évident que aussi, je pense que la couleur du chevalier de Saint-Georges a été aussi un étonnement sur la possibilité que racisé, avec de l'excellence, de la rigueur et du travail, on puisse se retrouver à être un compositeur adulé pour certains et un compositeur détesté par d'autres.
1: D'accord, donc en fait, pour vous, ça participe de sa particularité. Il n'y a pas lieu de faire l'impasse dessus.
0: Non, parce qu'au contraire, quel que soit d'où vous venez, si par exemple nous sommes en Martinique, puisque oui, je suis martiniquais, arrive quelqu'un qui est blond aux yeux bleus et qui va décider de composer une biguine hallucinante. Évidemment, la première réaction de tous les martiniquais sera de se dire « ce blond aux yeux bleus compose une musique qui pourrait être la nôtre, avec nos propres codes, mais son originalité, que cette personne puisse, malgré ses origines et sa couleur de peau, puisse aussi être légitime de composer de la musique traditionnelle ou de la biguine ou autre musique rythmée, en cela, tout le monde en Martinique regarderait ce compositeur blond aux yeux bleus en se disant « il est quand même assez déjà courageux ». D'aller frapper à la porte d'une musique qui n'est pas forcément sienne, Et en plus, si il en a fait une musique devenue connue, à ce moment-là, ça va peut-être faire partie de son storytelling.
1: Ce que constate Christy Piccicero, c'est aussi que les avis qui sont portés sur sa musique par des gens peut-être un peu plus experts que John Adams en musique à ce moment-là, restent aussi quand même biaisés par apparemment quelques préjugés de couleur, comme on disait à l'époque. Elle prend l'exemple d'un opéra qui s'appelait Ernestine, de 1787, et elle a trouvé dans la correspondance littéraire cette réception de Grimm, puisque la réception était un peu mauvaise de cet opéra, et donc Grimm écrivait « La musique et de Monsieur Saint-Georges, jeune américain plein de talent, le plus habile tireur d'armes qu'il y ait en France, l'un des coryphées du concert des amateurs. Le sujet de ce malheureux drame est tiré du roman de Madame Riccoboni intitulé Ernestine. On ne pouvait guère choisir un sujet plus agréable, on ne pouvait guère le défigurer d'une manière plus maussade. Messieurs Delaclos et Desfontaines, donc étaient les librettistes, ont jugé que le fond de ce sujet plus intéressant que comique avait besoin d'être égayé par un épisode. Ils en ont ajouté un rôle de valet qui est le chef-d'œuvre de platitude et de mauvais goût. Le talent de Pergolèse même n'aurait pu soutenir un pareil ouvrage et la composition de Monsieur de Saint-Georges, quoique ingénieuse et savante, a paru manquer souvent d'effet. Alors, je vous fais entendre le commentaire qu'à cette citation fait Christy Piccicero.
2: Le commentaire d'ouverture de Grimm met en avance la race de Saint-Georges de deux manières. Premièrement, avec une épithète raciale mulâtre, et deuxièmement, avec sa référence aux prouesses physiques et mécaniques du chevalier dans l'escrime et le violon, plutôt qu'au travail plus érudit et créatif de la composition musicale. Comme si ce portrait dénigrant n'était pas assez clair, Grimm ajouta un compliment déguisé en écrivant que cette musique terne était la meilleure que le chevalier ait jamais produite. Une vision biologique de la race est à l'œuvre lorsque Grimm utilisa le mot « race » et fit référence à la nature, ayant donné aux mulâtres une aptitude merveilleuse à l'imitation, mais en leur refusant le sentiment ou le génie vraiment raffiné. Grimm ouvrit néanmoins la possibilité que le prétendu manque de sentiment et de génie ne soit pas une faute de la nature, mais de la société, qui refusait à de tels individus la chance de s'appliquer aux études académiques et aux arts. Malgré cela, ces remarques ici et bien d'autres d'ailleurs tentaient clairement de rendre l'attribution raciale dénigrante la principale perspective pour penser Saint-Georges. Il va sans dire que les compositeurs blancs de l'époque recevaient également des critiques sévères, épicées, piquantes, mais ils n'étaient pas stigmatisés, ces autres compositeurs blancs, ils n'étaient pas stigmatisés biologiquement via un discours de la race, et ils n'étaient donc pas sujets aux mêmes dommages ou dangers. Oh.

0: Fabrice Di Falco, est-ce que vous êtes d'accord avec cette idée que Grimm finalement hiérarchisait ses critères et faisait passer le critère artistique après les autres ?
1: Je me demande, est-ce que ce n'est pas encore le cas au XXIe siècle ? En fait, si Grimm était à nos côtés au XXIe siècle, quand il entendrait un compositeur, une compositrice, un chanteur, interprète, racisé ou non, est-ce qu'il ne serait pas dans la même situation toujours d'imaginer que les personnes de couleur n'ont pas dans leur ADN la possibilité de faire de l'opéra ou du lyrique ou de l'instrumentalisation de devenant chef d'orchestre ou musicien, parce qu'il n'y a pas dans tous les pays et principalement dans tous les Outre-mer par exemple de conservatoires, il n'y a pas d'école de musique supérieure dans les Outre-mer.

0: Je vais vous faire entendre un dernier extrait de cette conférence donnée par Christy Piccicchiero dans le cadre du colloque Lumière médiatique qui a eu lieu en juin 2024 au Collège de France, à l'initiative notamment d'Antoine Lilti. C'est un extrait qui concerne ce moment de la vie de Saint-Georges éminemment problématique où il se porte candidat à diriger l'Académie royale de musique et où une sorte de cabale s'abat contre lui.
1: Retracer les blessures par le racisme peut être délicat, mais dans le cas de Saint-Georges, les dommages sont évidents. Le plus grave fut le rôle du racisme dans les circonstances qui lui ont coûté le poste de directeur de l'Académie royale de musique en 1776, pour lequel il fut le principal prétendant. Dans cet épisode, les chanteuses Sophie Arnoux et Rosalie Levasseur, donc la chanteuse ivre d'Ernestine, et la danseuse Marie-Madeleine Guimard instrumentalisèrent le racisme anti-noir pour éliminer Saint-Georges comme candidat. Les trois femmes écrivirent une pétition publique à la reine Marie-Antoinette disant que, et je cite, « leur honneur et la délicatesse de leur conscience ne leur permettraient jamais d'être soumises aux ordres d'un mulâtre ». Fin de citation. Jouer la carte raciale, si on peut parler ainsi, fut un succès dans ce cas. Face à ce geste dramatique et au pouvoir de l'hiérarchie raciale, Saint-Georges retira sa candidature. Curieusement, la question de la race n'était pas la vraie motivation de la tentative des femmes d'écarter Saint-Georges de l'Académie royale de musique. Guimard avait conspiré pour placer la direction de l'opéra entre les mains de son amant, Papillon de la Ferté, qui était l'intendant des menus plaisirs du roi Louis XV et dont la position était menacée sous Louis XVI. La race était l'outil parfait pour se débarrasser de Saint-Georges, ouvrant ainsi la voie à Papillon de la Ferté pour prendre ce rôle de directeur, ce qu'il fit.
2: Il semblerait que ce Saint-Georges s'apprête à diriger l'Académie royale de musique, c'est-à-dire l'opéra, c'est-à-dire nous. Notre honneur ne serait souffrir que nous soyons gouvernés par un...
0: Ça voudrait dire donc que ce serait un racisme de second ordre, au sens où on le délèguerait, on jouerait. C'est marrant d'ailleurs que Christy Piccicchiero achoppe sur le mot instrumentalisé, parce que ça voudrait dire que ce n'est pas un racisme des personnes qui l'utilisent, quoi.
3: Ben, c'est-à-dire qu'en fait, ce qui est assez inquiétant, c'est qu'au XXIe siècle, ça continue. En réalité, c'est ça qui est inquiétant. Que ça ait existé. Et que les choses aient évolué, que les choses ont changé. Mais je me rends compte, après 33 ans de carrière, que ça continue. Je n'ai pas été, moi, victime en aucun cas, mais j'ai eu des collègues qui m'en ont parlé. Ce qu'il vit, vous imaginez que parce que on doit sauver le poste de papillon, parce que si le roi Louis XVI arrive, il pourrait perdre son poste, ouais. On va profiter de la couleur, non pas comme quelque chose de bénéfique, mais comme quelque chose qui pourrait vous faire perdre des points. Mais tout cela non pas en comparant deux individus, quelle que soit leur couleur, sur leurs compétences, sur leur professionnalisation. Nous allons rendre ça politique, qui fait que les moments précieux et privilégiés de ce couple homosexuel va donc devenir plus important que la musique elle-même. L'emplacement d'un des hommes va à ce moment-là être parfait pour assombrir l'état certainement professionnel et rigoureux du chevalier de Saint-Georges. Ce n'est même plus une question de couleur. Parce qu'en fait, je pense que ça aurait été quelqu'un d'autre d'une même race, il y aurait eu le même problème.
0: Alors, l'historien Luc Nemeth a une contre-hypothèse.
4: Ah, les mauvaises langues disent qu'en réalité, on se la coulait douce dans cette Académie royale de musique et qu'elle n'avait pas eu envie du tout d'être dirigé par un perfectionniste. J'ai été un peu sensible à cette dimension parce que je travaille aussi sur l'histoire du XXe siècle et notamment sur Toscanini. Arturo Toscanini, qui a été là, vraiment dans le monde de l'antifascisme en exil, le personnage le plus respecté. Or, il n'y avait pas intérêt à faire une fausse note quand on était musicien dans l'orchestre.
0: Vous êtes en train de dire que Chevalier de Saint-Georges était potentiellement un Toscanini du XVIIIe siècle et qu'on n'en voulait pas plus par peur de devoir travailler que par préjugé racial.
4: Par peur du perfectionnisme.
0: D'accord.
4: Parce que le préjugé racial, encore le mot racial, je l'emploierais avec prudence.
3: Alors, en fait, encore au 21e siècle, excusez-moi, ça continue.
0: Vous n'arrêtez pas d'y voir un miroir.
3: Mais hein, oui, parce que ça continue. Combien, comment dirais-je, d'artistes lyriques féminines ou masculins arrivent dans une production et quand le chef d'orchestre est en pamoison devant l'interprète, tout est possible parce que le travail sera beaucoup plus efficace, parce que ce sont des personnes soit qui s'entendent musicalement, soit amicalement. Et donc, tout de suite, ça devient intéressant. Et puis, il y a des fois des divorces entre certains artistes lyriques et un chef d'orchestre et un orchestre. Mais il y a des divorces aussi entre un chef d'orchestre et un orchestre. Puisque quelquefois, l'orchestre refuse catégoriquement de se faire diriger, quelle que soit la couleur, quelle que soit la rigueur du chef d'orchestre, l'orchestre décide qu'il n'y a pas de connivence, d'harmonie. Donc, en réalité, ces deux femmes qui se voient dirigées par quelqu'un, quelle que soit sa couleur, si cette personne est trop rigoureuse, si cette personne est trop dans le détail, ces chanteuses de l'époque assez divas ne comprennent pas pourquoi elles se feraient diriger par quelqu'un de trop sévère. Et là, quelle que soit la couleur et la race. Et ça tombe mal, ça tombe à ce moment-là pour elles sur une évidence que si on peut taper plus fort, en plus il est coloré, donc comment se fait-il que d'autres personnes colorées sont à cette époque même de l'histoire, pas tous chefs d'orchestre, pas tous chanteurs d'opéra, et les personnes colorées n'ont pas tous des postes importants à la même époque de ces femmes.
0: Donc les deux hypothèses sont compatibles.
3: Moi je pense que toute hypothèse, on en a une, on en a deux, mais en fait, il y en a certainement d'autres, parce qu'en réalité, à partir du moment où vous ne vivez pas vous-même l'histoire, à ce moment-là, toute histoire peut être écrite.

0: mort.
1: Issa Drummy, vous êtes à Pointe-à-Pitre et vous avez rencontré le chevalier de Saint-Georges à l'époque où vous étiez encore à jouer les tours ou dès lors que vous étiez allé en Guadeloupe.
2: Non, non. À jouer les tours. À jouer les tours, oui. C'est ma mère qui m'a offert un livre, une biographie. Une biographie qu'avait, j'ai pas le nom de l'auteur, j'en suis désolé.
1: C'était soit Alain Guédé, soit Claude Ribes à
2: Claude Ribes,
1: l'époque, j'imagine.
2: effectivement.
1: Et il y a des endroits de sa vie ou et même de son rapport à la musique dans lesquels vous vous êtes
2: Bah,
1: reconnu?
2: moi, j'avoue que j'ai pris une telle claque en lisant ce livre que j'ai dû le fermer, le rouvrir, le fermer, le rouvrir. Je ne me suis pas reconnu, moi, dans le Chevalier Saint-Georges, ce qui est venu me sauter, comment dire, au visage, enfin, à la pensée, à l'esprit, c'est me dire, mais comment se fait-il? Il n'est pas sa place dans l'histoire. Et la première question qui m'est venue, c'est, mais comment aurait été ma vie? À moi, le petit garçon d'origine guadeloupéenne, qui était en musique, en école de musique depuis tout petit, comment aurait été ma vie si ce personnage aurait eu sa place légitime dans l'histoire de France, dans les livres d'histoire. Enfin, pour moi, c'est évident que ma perception de la vie et la perception des autres de moi auraient été très, très différentes.
1: C'est-à-dire, si par exemple il y avait eu dans votre école de musique une salle Joseph Bologne ou Chevalier de Saint-Georges, comme il y a une salle Hector Berlioz ou Olivier Messiaen par exemple, vraiment vous pensez que ça aurait modifié quoi?
2: Ça aurait modifié déjà la perception que j'avais de la musique classique depuis tout petit, que c'était une musique de blanc et que moi je l'étais pas, que c'était pas quelque chose qui m'appartenait. Donc du coup cette musique-là m'aurait appartenu, j'aurais été plus légitime à faire de la musique classique. Le regard aussi de mes camarades aurait été différent, puisque j'aurais été ressemblant, j'aurais été un équivalent du héros, ce qui aurait dû être un héros pour moi, celui qui est un héros pour nous en Guadeloupe. La perception de la vie et des choses aurait été vraiment, vraiment différente. C'est certain.
1: Peut-être est-ce que vous ne vous seriez pas tourné vers le reggae?
2: Non, parce que le reggae, je ne me suis pas tourné vers lui, et le reggae, il est venu à moi. Justement, j'y serais peut-être pas allé, parce que j'aurais été légitime dans la musique classique. Est-ce que tu...

0: Est-ce que dans les écoles de musique de Guadeloupe, il est présent? Est-ce que pour le coup, il y a des salles, Joseph Bologne ou Xavier de Saint-Georges, dans les écoles de musique? Non.
1: Non, non. Dans les écoles de musique, non. Il y a un lycée professionnel aux Abîmes, à côté du lycée Bainbridge, qui est le plus grand lycée de Guadeloupe. Le lycée professionnel s'appelle le lycée Chevalier Saint-Georges. Il y a eu plusieurs propositions qui ont été faites aux élèves et c'est les élèves qui ont choisi de retenir ce nom-là. Il y a eu un vote à l'interne, donc c'est assez intéressant. Mais de mon avis, je trouve qu'il est, il n'est pas encore suffisamment présent. Et même les Guadeloupéens, même si on le connaît, il n'est pas encore, il n'est pas suffisamment mis en avant.
0: Et il n'est pas tant joué que ça, il n'est même pas plus forcément qu'il ne l'est en métropole?
1: Non, non, il n'est pas plus joué ici que ça en Guadeloupe, plus qu'il ne peut l'être en France hexagonale. Gaël, mon fils, Tidérineur guadeloupéen, Marie-José Perret guadeloupéen, Marie-Scondé guadeloupéen. Quand on est dans cette position de, j'irais entre guillemets, je vais employer ce terme que je n'aime pas, mais étant considéré comme métisse, la légitimité à être afrodescendante, elle n'est pas automatique. Il faut aller le chercher, il faut aller la chercher, cette légitimité à l'afrodescendance. On ne nous la donne pas. C'est-à-dire que la communauté afrodescendante ne donne pas forcément la légitimité à ce qu'on appelle aux métis d'être des afrodescendants. Donc il faut pas. La communauté afrodescendante est dure aussi, elle est rugueuse. Si on n'est pas habillé comme il faut, si, comment on se prononce. Moi, j'ai passé toutes ces choses-là, comment on va prononcer son créole ou. Toutes ces choses-là, on l'a pas de fait. On n'a pas cette légitimité-là de fait.
0: Mais est-ce que vous en avez véritablement besoin pour vous accomplir musicalement ?
1: Musicalement, c'est pas musical. C'est vraiment une question de d'être et de vie de personne, de réalisation, de réalisation. Étant plus jeune, je me sentais bancal. Je sentais qu'il manquait quelque chose. Et d'où cette recherche d'aller chercher dans l'histoire, d'aller chercher dans le passé, ce que j'ai trouvé avec le Chevalier Saint-Georges, de trouver des traces du passé pour s'appuyer, des héros, on a besoin de ça. On a besoin de ça. Et c'est une telle réalité que le Chevalier de Saint-Georges a été volontairement effacé de l'histoire. Puisque effectivement, ça donne des appuis à ceux qui viennent après. Et oui, effectivement, on a besoin de ces héros-là pour s'appuyer. Et pas dans la vie, hein, mais vraiment, pas dans la musique. Moi, c'est pas dans la musique, c'est vraiment dans la vie. Le Chevalier de Saint-Georges, c'est le rapport au héros,
0: oui.
1: au passé, et puis à ce personnage auquel on peut se fixer pour aller de l'avant.
0: Au modèle, alors.
1: Au modèle, voilà, au modèle, c'est vraiment ça. Après, le Chevalier de Saint-Georges, comme beaucoup d'afro-descendants, il a fait beaucoup d'efforts pour être... ça me paraît comme ça, ça me paraît qu'il a fait quand même énormément d'efforts pour être accepté de son époque. Donc de laisser beaucoup derrière lui la Guadeloupe,
0: oui.
1: et d'aller vraiment vers, comme l'ont fait beaucoup. Donc je ressens pas la Guadeloupe dans le Chevalier Saint-Georges, c'est pas ça que je ressens chez lui.

0: encore nous. Tu vois, je te l'avais dit depuis le début.
1: Ah, mais ouais, du coup, c'était nous. Encore nous. J'ai pas compris en fait à la base.
0: Bah, on est un groupe en fait. Ah, bah, c'est toi, on fait de la musique.
1: Ok, d'accord.
0: Voilà, c'est le rap.

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